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bonsoir à tous. Les Bleus affronteront donc l'Angleterre ce samedi soir dans le cadre de la petite finale de la Coupe du Monde de football. Les Three Lions se sont inclinés en demi-finale face à l'Argentine de Léo Messi, 2-1. Les Argentins qui défendront donc leur titre face à l'Espagne dimanche prochain en finale. L'actualité, c'est également Jérôme Barella qui a été mis en examen pour le meurtre et le viol de la jeune Liana ce mercredi soir. À l'issue de 8 heures d'audition, c'est la première fois que le principal suspect était entendu par un juge depuis la découverte du corps de la collégienne début juin dans le Gers. Il n'avait jamais été inquiété par la justice alors qu'il était visé par une plainte pour viol sur une adolescente de 11 ans déposée l'été dernier. Le pompier volontaire suspecté d'un départ de feu à Fontainebleau a été mis en examen et placé en détention provisoire. Ce jeune homme de 19 ans avait avoué avoir mis le feu avant de revenir sur ses déclarations devant le juge des libertés et de la détention. Emmanuel Macron, lui, se rendra ce jeudi matin à Fontainebleau. Le chef de l'État souhaite apporter son soutien à l'ensemble des secours mobilisés pour lutter contre les incendies. Le gouvernement qui entend également lancer un grand plan d'investissement pour la forêt française. Une annonce de Monique Barbu alors que la sécheresse touche quasiment l'ensemble du pays. Selon la ministre de la Transition écologique, ces derniers jours ont mise en lumière la grande vulnérabilité des forêts face aux conséquences du changement climatique. Les députés ont définitivement adopté la proposition de loi créant un droit à l'aide à mourir en France. Ce texte prévoit d'autoriser pour la toute première fois l'assistance au suicide, voire à l'euthanasie avec une série de conditions. Être majeur français atteint d'une affection grave et incurable en phase terminale ou avancée. Et puis les Français pourront candidater au leasing social dès ce jeudi. C'est la troisième année que ce dispositif est mis en place. Plus de 100 000 foyers ont déjà bénéficié de ce guichet qui permet de financer un véhicule électrique pour moins de 200 euros par mois. Très bonne journée à tous. À notre

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bonjour à tous. Emmanuel Macron attendu ce jeudi en fin de matinée à Fontainebleau. Le chef de l'État souhaite apporter son soutien à l'ensemble des femmes et des hommes mobilisés pour lutter contre les incendies, selon un communiqué de l'Élysée. Et cette bonne nouvelle pour les automobilistes à l'approche d'un nouveau week-end de départ en vacances. L'autoroute A6 rouvrira finalement ce jeudi en milieu de journée. La vitesse sera limitée, la voie de droite sera neutralisée pour être réservée aux pompiers dans les deux sens de circulation. Concernant l'enquête, le jeune sapeur-pompier soupçonné d'avoir allumé l'un des feux de la forêt de Fontainebleau a été mis en examen et placé en détention provisoire. Il est revenu sur ses aveux devant le juge des libertés et de la détention. L'examen psychiatrique n'aurait révélé aucun trouble, selon nos confrères de BFM TV. Le principal suspect dans l'enquête sur la mort de la jeune Liana a été mis en examen pour le viol et le meurtre de la collégienne. L'homme de 41 ans a fait valoir son droit au silence lors de son audition devant le juge d'instruction. Il encourt la réclusion criminelle à perpétuité. Le Parlement adopte la loi créant un droit à l'aide à mourir. Les députés ont approuvé définitivement cette réforme sociétale majeure. Le texte prévoit d'autoriser pour la première fois en France l'assistance au suicide, voire l'euthanasie avec une série de conditions. Des personnes majeures françaises atteintes d'une affection grave et incurable en phase terminale ou avancée. Le projet de loi Riposte a lui été aussi adopté, mais en première lecture à l'Assemblée nationale. Le texte contient des mesures contre la consommation de protoxyde d'azote, les rodéos urbains ou encore les free parties. Il a déjà été adopté au Sénat. Le projet de loi va donc désormais faire l'objet d'une commission mixte paritaire. Et puis on connaît les adversaires des Bleus pour la petite finale de la Coupe du Monde qui se déroulera samedi soir. Les hommes de Didier Deschamps affronteront l'Angleterre battue par l'Argentine lors de la seconde demi-finale ce mercredi soir. L'Albi Céleste qui défendra donc son titre dimanche face à l'Espagne. Bon début de journée à tous, à notre écoute.

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0: Bonjour à tous. Deux personnes mises en examen après les incendies de Fontainebleau. Deux jeunes âgés de 18 ans, dont un pompier volontaire, ont été présentés à un juge d'instruction hier soir. Ils ont été placés en détention provisoire. On rappelle que le secouriste avait d'abord avoué avoir mis le feu à des brindilles avec un briquet de l'essence avant de revenir hier sur ses aveux. En attendant sur place, la situation est toujours compliquée. Depuis dimanche, les flammes ont parcouru au total près de 2000 hectares. Près de 950 sapeurs-pompiers sont mobilisés. Et dans ce contexte, Emmanuel Macron est attendu en fin de matinée à Fontainebleau. Selon l'Élysée, il doit apporter son soutien à l'ensemble des femmes et des hommes mobilisés sur place. Dans le reste de l'actualité, la loi sur la fin de vie définitivement adoptée. Les députés ont voté hier soir la proposition de loi créant un droit à l'aide à mourir en France. Le texte prévoit d'autoriser pour la première fois l'assistance au suicide, voire l'euthanasie avec une série de conditions. Sébastien Lecornu, de son côté, a déjà annoncé qu'il saisirait le Conseil constitutionnel. Près de 70 000 dossiers d'affaires criminelles impliquant des enfants ont été réétudiés depuis le 8 juin. Plus de 15 000 plaintes ont été découvertes. C'est le bilan présenté hier par Gérald Darmanin. Le ministre de la Justice avait ordonné une revue de ces dossiers à la suite des dysfonctionnements révélés dans l'affaire Liana. 670 personnes au moins ont été incarcérées dans le cadre de ces enquêtes. Nouvelle nuit étendue au Moyen-Orient, l'armée américaine a annoncé avoir tiré sur un navire qui tentait de forcer le blocus en Iran. C'est la première fois que les États-Unis tirent sur un bateau depuis le rétablissement du blocus mardi. En parallèle, l'armée iranienne affirme avoir visé en Jordanie des installations militaires américaines. Le Koweït, de son côté, dit répondre à des attaques hostiles de drones. Les sirènes d'alerte ont également retenti à Bahreïn. Et puis le football, et l'Argentine rejoint l'Espagne en finale de la Coupe du Monde. Les Argentins sont venus à bout de l'Angleterre de 2-1. Les Anglais seront donc les adversaires de la France pour la petite finale. Excellent début de journée.
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1: Bélier, ayez la sagesse de faire preuve de discrétion au lieu de déballer vos problèmes sur la place publique.
2: Taureau, ne vous impliquez pas dans des querelles intestines au bureau. Au lieu de démêler les fils de l'écheveau, vous risqueriez de l'embrouiller.
3: Gémeaux, ne dépassez pas vos limites, sinon vous ne récupérerez pas votre sommeil en retard.
4: Cancer, vous avez le vent en poupe. Vous faites preuve d'un savoir-faire qui vous permet de poser vos jalons pour les semaines à venir.
5: Lion, prospectez, prenez des contacts, vous surfez sur la vague du succès.
6: Vierge, si vous êtes sous pression, ralentissez votre rythme, sinon vous allez commettre des erreurs préjudiciables à votre activité.
7: Balance, vous avez la possibilité d'améliorer vos relations, alors faites des efforts dans ce sens.
8: Scorpion, équilibrez votre alimentation, mangez davantage de légumes et forcez sur les céréales.
9: Sagittaire, il vaut mieux pour l'instant attendre que la situation s'améliore avant de vous lancer dans le feu de l'action.
10: Capricorne, vous êtes en phase avec votre partenaire, profitez-en pour éclaircir toutes les zones d'ombre entre vous.
11: Verseau, dites tout haut ce que vous pensez tout bas et vous aurez fait un pas de géant sur la voie de la réconciliation.
12: Poisson, profitez de tous les plaisirs de l'existence sans une once de culpabilité, vous le méritez bien.
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1: Et nous sommes le 16 juillet aujourd'hui, nous fêtons les Carmen et les Elvire. Et en ce 16 juillet, je pourrais vous parler du départ de la mission Apollo 11 avec pour destination la Lune en 1969. J'aurais aussi pu vous parler de l'inauguration du tunnel du Mont Blanc en 1965. Mais en ce 16 juillet 1942, s'est déroulée la plus grande arrestation massive de juifs réalisée en France pendant la Seconde Guerre mondiale, la rafle du Veldiv. Les 16 et 17 juillet de cette année, 13 152 juifs, dont un tiers d'enfants, sont arrêtés à leur domicile par des policiers français avant d'être livré aux nazis. Ce crime contre l'humanité est exécuté sous l'autorité du maréchal Pétain, de Pierre Laval, le chef du gouvernement de Vichy, et de René Bousquet, le secrétaire général de la police. Cette rafle représente à elle seule plus du quart des 42 000 juifs envoyés de France à Auschwitz en 1942, dont seuls 811 reviendront chez eux après la fin de la guerre. La France, ce jour-là, accomplissait l'irréparable. Dans un discours le 16 juillet 1995, Jacques Chirac devient le premier président français à reconnaître la responsabilité de la France dans ses arrestations. En 2017, Emmanuel Macron reconnaît en présence du Premier ministre israélien Benjamin Netanyahou une responsabilité complète, précisant pour la première fois que pas un seul Allemand ne prêta la main à la police française. En mémoire de la rafle, le 16 juillet est devenu la journée nationale à la mémoire des victimes des crimes racistes et antisémites de l'État français. La citation du jour est signée de l'historienne Annette Vivorka, dont les grands-parents ne sont pas revenus des camps nazis. Auschwitz est le symbole de ce qui peut se passer quand les droits de l'homme ne sont pas respectés.

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1: Bonjour à tous. Emmanuel Macron attendu en fin de matinée à Fontainebleau. Il doit apporter son soutien à l'ensemble des femmes et des hommes mobilisés pour lutter contre les incendies. Et dans ce contexte, deux personnes soupçonnées d'être à l'origine des sinistres ont été mises en examen. Deux jeunes âgés de 18 ans, dont un pompier volontaire, ont été présentés à un juge d'instruction hier soir. Ils ont été placés en détention provisoire. En parallèle, la canicule commence à s'apaiser. Plus que 43 départements sont désormais en alerte orange pour canicule ou pour orage sur une grande partie est du pays. De violents orages qui se sont déjà abattus sur la Drôme et l'Ardèche hier. Des orages accompagnés de grêle et de vent jusqu'à 140 km/h. En Charente-Maritime, les habitants ont également dû faire face à des intempéries faisant des dégâts importants. Dans le reste de l'actualité, c'est une réforme sociétale majeure. Le fruit de 2 ans de débats parlementaires, les députés ont définitivement adopté la proposition de loi créant un droit à l'aide à mourir en France. Le texte prévoit d'autoriser pour la première fois l'assistance au suicide, voire l'euthanasie sous condition. Le principal suspect dans l'enquête sur la mort de Liana a été mis en examen pour le viol et le meurtre de la collégienne. L'homme âgé de 41 ans a fait valoir son droit au silence lors de son audition devant le juge d'instruction. Le déficit public risque d'atteindre 5,9% du produit intérieur brut en 2027 si la politique ne change pas. Eh bien, c'est l'alerte de 4 économistes missionnés par le ministère de l'Économie et des Finances dans un rapport dévoilé hier. Selon eux, la dette publique de son côté passerait de 118% du PIB attendu cette année. C'est le retour du leasing social aujourd'hui. Pour cette 3e édition, 50 000 véhicules électriques seront proposés à la location pour un loyer mensuel bien en dessous des prix du marché, moins de 200 euros par mois. Un dispositif qui s'adresse aux ménages modestes. Et puis le Tour de France et le Norvégien Søren Warenskjold a remporté au sprint la 11e étape à Nevers. Tadej Pogacar reste en jaune. Place aujourd'hui à la 12e étape, 179 km entre le circuit de Nevers-Magny-Cours et Chalon-sur-Saône. Excellent début de journée à tous.

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1: Les grands événements sportifs du passé peuvent-ils inspirer les tubes contemporains? Apparemment oui, à en juger en tout cas par la chanson Johnny Rep de Mickey 3D. Une chanson qui retrace la victoire de Saint-Étienne, la grande équipe de Saint-Étienne qui à la fin des années 70 comptait parmi les meilleurs d'Europe. Nous sommes le 3 octobre 1979 et ce soir-là, dans le Chaudron, au stade Geoffroy Guichard, Saint-Étienne reçoit le Lotz à l'occasion du premier tour de la Coupe de l'UEFA. Un match que les Verts remporteront 3-0 grâce à 3 buts inscrits par un certain Johnny Rep, un joueur international deux fois finaliste de la Coupe du Monde en 74 et 78 avec l'équipe de Hollande et qui avec Saint-Étienne allait devenir champion de France en 1981. Une chanson qui salue également l'enthousiasme de Jacques Vendroux, commentateur sportif à l'époque, et qui pour l'occasion refera de mémoire commentaire du

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domination de Saint-Etienne. Saint-Etienne qui mène déjà 2-0, 2 buts de Johnny Rep. Johnny Rep réussit d'ailleurs l'un des premiers doublés. Johnny Rep qui récupère le ballon en position d'arrière droit. Un Johnny Rep extrêmement défensif. Il laisse le ballon en retrait à Christian Lopez. Christian Lopez qui remet en retrait à Jean Castaneda. Castaneda qui relance immédiatement pour Gérard Janvion. Janvion qui change complètement de côté, qui donne à Gérard Farizon.

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1: Gute Morier Bissam. Bonne journée. Bonjour tout le monde.
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1: Le sujet du jour concerne les animaux. Par définition, une étable ne peut avoir de veau lait. L'emplacement des cimetières d'éléphants devrait être classé secret défense. Chemin faisant, un chasseur ne rentre pas bredouille. Le crapaud dit à la grenouille qu'il était tard, mais dans les temps. Le comble pour un chaton, c'est de porter une bague. Si l'existence n'est qu'une suite de problèmes en choix, l'important est qu'il ne se termine pas en queue de poisson. Un apiculteur doit toujours avoir l'à-propos lisse. J'aime les poules à poil, en pleine séance d'UV. Il faut avoir une araignée au plafond pour prendre la mouche quand le temps passe. Les manchots sont-ils des êtres sereins? Ils ne peuvent connaître l'appréhension. Les champions de l'équidé sont des japonais. Un sac à main en peau de serpent ne se porte qu'au bras. Gagner au tiercé, c'est savoir démêler les chevaux. Même en été, le greffier utilise une souris pour classer par chapitre les faits divers.
2: Aujourd'hui, 16 juillet, c'est la Sainte Notre-Dame du Mont Carmel.
1: Guterdain, là. Bonne journée et nat fou.
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1: Cette semaine, alors que les vacances d'été ont débuté, on revient sur les recommandations pour éviter les noyades d'enfants encore trop nombreuses chaque année. Et le premier conseil pour se baigner en toute sécurité pendant ces vacances, une surveillance constante de vos enfants, et ce même si la zone est surveillée et même si l'eau n'est pas profonde. L'idéal, c'est de se baigner en même temps qu'eux, mais sinon, on ne les laisse jamais seuls. Et quand on est plusieurs, il faut toujours désigner un adulte chargé de rester au bord de l'eau. Si on est en famille ou entre amis, on peut se relayer, mais quand c'est notre tour, on reste attentif, sans faire autre chose, pas de lecture ni de scroll sur le téléphone. On ne le répète jamais assez, les noyades sont silencieuses et très rapide, une poignée de secondes suffit. Deuxième conseil, si vos enfants ne savent pas nager, c'est protection obligatoire. Bouée, brassard, gilet, peu importe, mais ils doivent être en parfait état. Et on les met même en bordure de piscine, car une chute est toujours possible. Et ensuite, pas de secret, les enfants doivent apprendre à nager. Il existe des dispositifs pour cela, comme les stages J'apprends à nager. Renseignez-vous auprès de votre mairie ou directement de la piscine de votre quartier. Autre recommandation, si vous avez une piscine, il faut installer des dispositifs de sécurité, des barrières, des alarmes ou mettre une couverture de protection. Enfin, la couleur du maillot de bain peut avoir son importance et de nombreux parents optent pour des maillots aux couleurs vives comme le jaune, le orange, le rose ou le vert fluo, beaucoup plus visibles dans l'eau. Mais le plus important, ça reste de surveiller en permanence les enfants.

0: restés et qui ne sont qu'en fait que des reprises, j'aimerais vérifier avec vous que le morceau des Blues Brothers de 1980, Everybody Needs Somebody to Love, en est un. Eh bien non, ce tube n'est pas d'eux, il appartient à Salomon Burke et c'était en 1964.
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0: Bonjour à tous. Après la chaleur, les orages. 15 départements de l'Est du pays sont en alerte orange pour un risque d'orage violent. Une vigilance qui débute à 14h et s'étend du Berry à la Franche-Comté. Météo France prévient qu'ils seront accompagnés de possibles grosses grêles, de pluie, du vent et d'une activité électrique intense. De violents orages qui se sont déjà abattus sur la Drôme et l'Ardèche hier. Des orages accompagnés de grêles et de vent jusqu'à 140 km/h. En Charente-Maritime, les habitants ont également dû faire face à des intempéries faisant des dégâts importants. La France également sous la menace des incendies. 9 départements présentent aujourd'hui un risque élevé de feux de forêt. À Fontainebleau, la situation est toujours compliquée. Depuis dimanche, les flammes ont parcouru au total près de 2000 hectares. Près de 950 sapeurs-pompiers sont mobilisés. Et dans ce contexte, Emmanuel Macron est attendu sur place en fin de matinée. Dans le reste de l'actualité, nouvelles attaques au Moyen-Orient. L'armée américaine annonce avoir mené cette nuit une nouvelle série de frappes contre l'Iran. Les États-Unis qui ont notamment tiré sur un navire qui tentait de forcer le blocus. De son côté, Téhéran dit avoir attaqué des cibles américaines au Koweït et à Bahreïn avec des drones. Les députés ont voté hier soir la proposition de loi créant un droit à l'aide à mourir en France. Le texte prévoit d'autoriser pour la première fois l'assistance au suicide, voire l'euthanasie avec une série de conditions. C'est une des conséquences de l'affaire Liana. Gérald Darmanin a présenté le bilan de la revue des plaintes à la suite des dysfonctionnements constatés après la mort de la collégienne. Ainsi, près de 70 000 dossiers d'affaires criminelles impliquant des enfants ont été réétudiés depuis le 8 juin dernier. Plus de 15 000 plaintes ont été découvertes. Et en attendant, le principal suspect dans l'enquête sur la mort de Liana a été mis en examen pour le viol et le meurtre de la jeune fille. Et puis direction la Coupe du Monde de football, l'Argentine rejoint l'Espagne en finale. Les Argentins sont venus à bout des Anglais 2-1. L'Angleterre est donc l'adversaire de la France pour la petite finale. Excellente matinée à tous.
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1: Bonjour à toutes et à tous. Aujourd'hui, on vous emmène dans un coin de notre région où les pierres se mettent à parler dès que le soleil se couche. Vous connaissez le bas de la Roche ? C'est magnifique de jour, mais je vous garantis que de nuit, c'est une autre dimension. Depuis 2017, la Maison des Jeunes et de la Culture de Wildersbach réveille les fantômes du passé et les légendes oubliées, avec désormais les célèbres marches comptées. Entre frissons, patrimoine et petites douceurs locales, c'est l'événement qui fait vibrer nos soirées de fin d'été. Pour en parler, nous recevons aujourd'hui l'un des organisateurs. Bonjour Lionel.
2: Bonjour Pierre.
1: Alors on rentre tout de suite dans le vif du sujet. On imagine souvent une marche comme une simple rando avec une lampe frontale. Mais là, on parle de création artistique originale. Concrètement, à quoi ressemble l'atmosphère quand on s'enfonce dans la forêt de Wildersbach et sur le plateau de la Perreux ?
2: C'est toute une ambiance parce qu'on cherche vraiment à ce que notre public se coupe de sa réalité, de son quotidien. Donc c'est vraiment entrer dans un univers avec effectivement une marche qui fait à peu près 17 km, mais on ne marche pas d'un trait, c'est-à-dire il y a des petits arrêts où les histoires vous sont contées. Et effectivement, c'est toute une atmosphère qui, au fil de la marche, se développe et vous emmène dans la nuit et vers les meilleures histoires.
1: Non, c'est fascinant, cette idée de mélanger l'histoire du bord de la Roche avec le folklore. J'ai cru comprendre que tout cela est né d'un drôle de concours de circonstances au départ. Vous pouvez nous raconter comment cette aventure a commencé ?
2: Effectivement, on était un groupe d'amis. En fait, on faisait régulièrement la marche des Hacks, donc qui est au mois d'octobre-novembre. Et cette année-là, en 2017, on n'a pas réussi à la faire. Donc, Raphaël, notre conteur, nous a proposé de nous emmener, de nous raconter quelques histoires qui se sont passées dans le banc de la Roche. Et le parcours d'aujourd'hui est à peu près le parcours d'origine de cette marche que nous avons faite en 2017. Donc vraiment un petit truc entre amis qui est devenu aujourd'hui une animation qui anime toute une petite région.
1: Alors on marche, on écoute, on frissonne un peu, mais on mange aussi, parce qu'une marche comptée à Wildersbach, sans les fameuses pauses gourmandes, ce ne serait pas tout à fait la même chose. Alors qu'est-ce que vous nous avez concocté pour réconforter les marcheurs entre deux légendes ?
2: Alors effectivement, il y a deux points de collation sur le parcours qui est agrémenté de petites malicettes, un petit verre de cidre ou une autre collation. Voilà, donc avec un petit stand photo. Donc c'est vrai qu'il y a deux petits points de collation avec le fameux lard grillé aussi, hein, tout à la fin, qui est vraiment hyper friand dans la région. Donc on en a bien sur tout le parcours.
1: Alors pour cette édition 2026, vous proposez trois dates, les 22 août, 5 septembre et 19 septembre. On remarque que les horaires de départ avancent un peu à chaque fois. Et j'imagine que c'est pour capter cette fameuse heure bleue, ce moment précis où la lumière bascule et où la magie opère.
2: Effectivement, le départ est calculé en fonction du coucher du soleil, puisque nous voulons capter ce coucher de soleil à un certain endroit de la marche où c'est juste magnifique de voir ce beau coucher de soleil à cet endroit-là.
1: Alors, un dernier conseil pour nos auditeurs. Je crois que le succès est tel qu'il ne faut pas attendre la dernière minute pour se décider, car tout se fait sur réservation, n'est-ce pas ?
2: Effectivement. Donc, ça fait la 9e année déjà de ces marches comptées. Toujours un grand succès. Nous n'avons pas vraiment encore commencé la grande communication. Et pourtant, certaines marches sont presque déjà complètes. Donc, il ne faut vraiment pas tarder pour réserver sa place.
1: Le message est passé. Alors, si vous avez envie de vivre une expérience unique, de soutenir une superbe initiative locale et de voir le bord de la Roche comme vous ne l'avez jamais vu ou entendu, direction le site de la MJC de Wildersbach ou leurs réseaux sociaux pour réserver vos places. Merci d'être venu pour nous mettre des étoiles et quelques frissons plein les yeux. Merci Lionel.
2: Merci beaucoup Pierre.
1: Quant à nous, on se retrouve bientôt pour une nouvelle page d'actualité, et surtout restez curieux et surtout restez à l'écoute. À bientôt.

0: Goûtez mon rouillé bizarre. Bonne journée, bonjour tout le monde.
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0: Le sujet du jour concerne les animaux. Par définition, une étable ne peut avoir de veau lait. L'emplacement des cimetières d'éléphants devrait être classé secret défense. Chemin faisant, un chasseur ne rentre pas bredouille. Le crapaud dit à la grenouille qu'il était tard, mais dans les temps. Le comble pour un chaton, c'est de porter une bague. Si l'existence n'est qu'une suite de problèmes en choix, l'important est qu'il ne se termine pas en queue de poisson. Un apiculteur doit toujours avoir l'à-propos lisse. J'aime les poules à poil, en pleine séance d'UV. Il faut avoir une araignée au plafond pour prendre la mouche quand le temps passe. Les manchots sont-ils des êtres sereins? Ils ne peuvent connaître l'appréhension. Les champions de l'équidé sont des japonais. Un sac à main en peau de serpent ne se porte qu'au bras. Gagner au tiercé, c'est savoir démêler les chevaux. Même en été, le greffier utilise une souris pour classer par chapitre les faits divers.
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1: Il est 9h.
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3: Bienvenue sur RCB, bon réveil et bonjour à tous ceux qui prennent l'antenne du 103.5 en FM, 93.6 du côté Saalois et en direct sur radio-rcb.fr. Nous sommes le jeudi 16 juillet, vous êtes en compagnie de Tamara. Aujourd'hui, on fête Notre-Dame du Mont-Carmel. C'est aussi une journée mondiale, celle des serpents. L'origine de cette journée reste un peu obscure, mais des passionnés la font vivre d'année en année. On va se réveiller justement avec Avicii et Wake Me Up. Il y aura les Cool and the Gang avec Fresh. Ce sera suivi de nos infos locales. Quelques pages de pub à 9h30, le point sur la météo et votre horoscope. À 10h, ce sera le flash d'infos et je vous retrouve juste après pour nos jeux de l'été. Toujours à gagner dans la matinale, des entrées pour vos parcs d'attractions. Alors restez bien à l'écoute. C'est parti pour Avicii, on se retrouve dans quelques minutes.

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1: Et pour les infos du jour, journée de marché tous les jeudis, on vous attend à Russe jusqu'à 12h30 devant la mairie, à Saint-Blaise-la-Roche jusqu'à midi place de la gare et enfin à Salles à l'arrière de la mairie jusqu'à midi. Pour les jeudis en fête à Molsheim, 7e édition, rendez-vous sur la place de l'Hôtel de Ville de 18h à 23h. Ce soir, c'est le thème années 50 avec le concert du groupe Les Chambords. Il y aura aussi un défilé de pin-up, exposition de voitures anciennes, hot dog, burger et frites. Pour les activités du jeudi, à la MJC de Baramba, danse moderne jazz pour les adultes à 20h et à la salle des fêtes de Nidéraslar, les séances de sabre laser de 20h à 21h30. Et pour les horaires des maisons France Service, à Schirmeck, vous êtes accueillis jusqu'à midi et de 14h à 16h30. Du côté de Salles, jusqu'à midi 15 et de 14h à 17h. Voilà pour l'info locale. On s'écoute Oshi. Il y aura le nouveau Mylène Farmer, Simple Plan, George Ezra ou encore Joe. Quelques pages de pub. Je vous retrouve à 9h30 pour la météo du jour.

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0: L'instant météo sur RCB et cette période caniculaire touche à sa fin. Ce jeudi sera le dernier jour de température encore assez élevée dans une ambiance lourde. Le ciel sera encore assez serein cette matinée avec du soleil, mais dans l'après-midi et en soirée, les orages vont menacer. Ils seront en ordre dispersé, mais assez fréquents et surtout ils pourront être forts avec de la grêle, des rafales de vent et de fortes pluies. On atteint donc tout de même les 30 à 32 degrés aujourd'hui, mais à partir de cette soirée et donc pour vendredi, samedi et dimanche, on oscillera plutôt entre 19 et 25 à 27 degrés maximum. Tout de suite, c'est votre horoscope. À 10h, le flash d'information. Et n'oubliez pas, on se retrouve pour les jeux de l'été. On démarrera avec le parc du Petit Prince. Bonne écoute sur RCB.
1: Horoscope. Bélier, ayez la sagesse de faire preuve de discrétion au lieu de déballer vos problèmes sur la place publique.
2: Taureau, ne vous impliquez pas dans des querelles intestines au bureau. Au lieu de démêler les fils de l'écheveau, vous risqueriez de l'embrouiller.
3: Gémeaux, ne dépassez pas vos limites, sinon vous ne récupérerez pas votre sommeil en retard.
4: Cancer, vous avez le vent en poupe. Vous faites preuve d'un savoir-faire qui vous permet de poser vos jalons pour les semaines à venir.
5: Lion, prospectez, prenez des contacts. Vous surfez sur la vague du succès.
6: Vierge, si vous êtes sous pression, ralentissez votre rythme, sinon vous allez commettre des erreurs préjudiciables à votre activité.
7: Balance, vous avez la possibilité d'améliorer vos relations, alors faites des efforts dans ce sens.
8: Scorpion, équilibrez votre alimentation, mangez davantage de légumes et forcez sur les céréales.
9: Sagittaire, il vaut mieux pour l'instant attendre que la situation s'améliore avant de vous lancer dans le feu de l'action.
10: Capricorne, vous êtes en phase avec votre partenaire, profitez-en pour éclaircir toutes les zones d'ombre entre vous.
11: Verseau, dites tout haut ce que vous pensez tout bas et vous aurez fait un pas de géant sur la voie de la réconciliation.
12: Poisson, profitez de tous les plaisirs de l'existence sans une once de culpabilité, vous le méritez bien.

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0: Bonjour à tous. Des renforts pour lutter contre les incendies en forêt de Fontainebleau. 950 pompiers et 120 militaires sont déployés sur place ce matin, alors que les flammes ont déjà parcouru plus de 2000 hectares. Et dans ce contexte, Emmanuel Macron est à Fontainebleau aujourd'hui. Le président se rend en fin de matinée sur le site des feux. Selon l'Élysée, il vient apporter son soutien aux personnes mobilisées pour venir à bout des sinistres. La France est également sous la menace des orages. 46 départements sont toujours en vigilance orange aujourd'hui. 31 pour canicule et 15 pour des risques d'orages violents. Cette dernière alerte débute à 14h et s'étend du Berry à la Franche-Comté. Et déjà hier, près de 24 000 impacts de foudre ont été comptabilisés en France. Des orages qui ont fait des dégâts. Plus de 13 000 foyers sont privés d'électricité selon Enedis dans son point de situation de 7h ce matin. Dans le reste de l'actualité, c'est une réforme sociétale majeure, le fruit de 2 ans de débats parlementaires. Les députés ont définitivement adopté la proposition de loi créant un droit à l'aide à mourir en France. Le texte prévoit d'autoriser pour la première fois l'assistance au suicide, voire l'euthanasie sous condition. Plus de 126 000 candidats sont toujours en attente de résultats sur la plateforme Parcoursup, une annonce du ministre de l'Éducation nationale, Édouard Geffray. Alors que la phase principale d'admission est terminée, plus d'un lycéen sur 10 se retrouve aujourd'hui sans affectation pour la rentrée prochaine. Un chiffre qui n'est jamais acceptable pour Édouard Geffray, qui a tout de même rassuré les candidats. Tout est fait pour attribuer une place à chaque étudiant d'ici la rentrée. L'Iran hausse encore le ton. Téhéran menace de réduire à néant des infrastructures du Moyen-Orient si les siennes sont attaquées. Une déclaration alors que les États-Unis ont mené de nouvelles frappes cette nuit. Les Iraniens, de leur côté, ont visé des cibles américaines au Koweït et à Bahreïn avec des drones. Et puis place à la 12e étape du Tour de France aujourd'hui. Les coureurs vont parcourir 179 km entre le circuit de Nevers-Manicourt et Chalon-sur-Saône. Hier, c'est le Norvégien Søren Warenskold qui s'est imposé. Tadej Pogacar reste en jaune. Excellente matinée à tous.
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2: Et oui, on se retrouve pour les Jeux de l'été sur RCB. Ce matin, on démarre avec des entrées pour le parc du Petit Prince. Alors si vous souhaitez aller en famille ou même entre amis visiter le parc du Petit Prince, il faut répondre à cette question. Chaque année, nous célébrons la journée internationale du Petit Prince en hommage à Antoine de Saint-Exupéry et à l'œuvre intemporelle qu'il nous a léguée. Je vous demande à quelle date on célèbre cette journée ? Quelle est la date de cette journée de célébration ? Si vous avez la réponse, vous gagnez vos entrées pour le Petit Prince 03 88 97 89 39.

0: 2.
1: Une douchette compacte qui fonctionne sans batterie, c'est pratique et multi-usage. On vous en dit plus dans cette chronique. En voyage, sur les aires d'autoroute ou en randonnée, pas toujours facile d'assurer une hygiène pratique et efficace, à moins d'utiliser des lingettes, mais on connaît leur impact négatif sur l'environnement. Composées à 90% de plastique, elles libèrent des microparticules et polluent durablement le milieu naturel, notamment les fleuves et la mer. Un jeune ingénieur français vient d'inventer un objet plus écologique, une douchette haute pression portable qui fonctionne sans batterie et sans pile. Le Portalo, c'est son nom, se présente comme une gourde. Il suffit de remplir le réservoir avec de l'eau claire, d'actionner la pompe manuelle et de pousser sur la gâchette du tuyau pour obtenir un jet d'eau. Selon son fabricant, cet objet est économe car il offre jusqu'à 2 minutes de spray continu avec seulement 350 ml d'eau, bien moins qu'un robinet traditionnel. Portalo a été pensé pour l'hygiène intime, mais pas que. Il peut aussi servir à rincer du sable, de la boue, des chaussures, un vélo et tout équipement de sport. Il a fallu 11 prototypes avant d'aboutir à une version finalisée. Les 500 premiers exemplaires ont été produits en Chine. Et cette innovation est plébiscitée. La preuve, son créateur vient d'obtenir la médaille d'argent au concours Lépine 2026. Une première série limitée de Portalo a été vendue. L'objet coûte 49 euros. Il est possible de s'inscrire sur une liste prioritaire pour être prévenu des prochaines disponibilités et du lancement officiel.

Félicitations à nos gagnants ce matin, c'est Marina du côté de Poutet qui a remporté ses entrées pour le parc du Petit Prince, mais on continue de jouer et il y a toujours des entrées à vous offrir pour le parc du Petit Prince. Je vous répète la question. Chaque année, nous célébrons la Journée internationale du Petit Prince en hommage à Antoine de Saint-Exupéry et à l'œuvre intemporelle qu'il nous a léguée. Je vous demande quelle est la date de cette journée de célébration. Quelle est la date de cette journée de célébration du Petit Prince? Si vous avez la réponse, 03 88 97 89 39.

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1: À l'instant, le dernier morceau de Oshi, Pleurer en dansant, et on se retrouve pour l'activité associative dans la vallée. On démarre avec le festival Jazz and Bruch demain soir. Eh bien, c'est de la soul, funk et R&B avec Principle of Joy, avec Manu Bosch Organ Trio. C'est à la salle polyvalente de la Broque. D'ailleurs, toujours pour Jazz and Bruch, et cette fois-ci le samedi 18 juillet et à la salle polyvalente de la Broque, ce sera Lucia de Carvalho avec Bateau Frites. On poursuit avec le mercredi 22 juillet, rendez-vous à Salles pour une journée ludique au parc municipal de Salles de 10h à 18h. Activité gratuite, structure gonflable et jeux en bois. Il y aura des restaurations sur place midi et soir, un concours de pétanque et il y aura des lots prévus pour les gagnants. Pour le prochain Cirque en rue, les manifestations organisées par la ville de Schirmeck tous les mercredis du mois de juillet. Les animations vous attendent de 15h à 18h et en soirée, un spectacle à 19h30. Le prochain, c'est Rêve encore plus par la compagnie Fun. Il y aura des tartes flambées pour accompagner votre soirée. Le Mesti d'Oberhasler du 24 au 27 juillet, vendredi, c'est l'inauguration à 19h. On vous propose un repas avec paella, dessert et café sur réservation au tarif de 20€. Samedi, eh bien, il y aura l'orchestre Rosistar à 20h30, présentation des candidats Miss et Mister Mesti et résultats de l'élection vers 23h. C'est sans manquer le Corso Fleuri suivi d'animation musicale le dimanche à partir de 14h30. En soirée, ce sera l'orchestre Les Victorias. Le samedi 25 juillet, à Bourbruche, soirée DJ avec buvette et restauration. Rendez-vous sur la place du village, c'est organisé par le comité des fêtes. Pour les jeudis en fête à Molsheim, à chaque soirée, son thème, c'est la 7e édition. Rendez-vous place de l'hôtel de ville de 18h à 23h. Le 16 août prochain, c'est la fête de la Principauté de Salm pour fêter les 800 ans du château. Un anniversaire particulier à cette occasion, rejoignez-les pour fêter ensemble. De 9h à 18h, reconstitution historique, visite du château et démonstration de métiers anciens. Il y aura aussi un grand marché de producteurs et d'art local, restauration et buvette. Il y aura aussi une tombola, l'entrée est libre. On vous invite aux marches comptées qui reviennent avec trois nouvelles dates organisées par la Maison des Jeunes de Wildersbach. Les marches comptées sont des promenades nocturnes captivantes qui vous plongent dans les légendes et l'histoire du banc de la Roche. Les prochaines dates à retenir, c'est le samedi 22 août à 18h30. Il y aura aussi deux samedis au mois de septembre. L'entrée est à 15€ par adulte, 12€ pour les moins de 12 ans. La Maison de la Nature Bruche-Piémont organise les jardins ouverts. C'est le dimanche 30 août de 10h à 18h. Cultivons l'échange en ouvrant nos jardins. Vous pouvez accueillir les gens. Alors pour cela, il faut vous inscrire en ligne avant le 22 août. Et si vous êtes visiteur, inscrivez-vous également. Vous avez jusqu'au 25 août. Je termine avec une soirée bavaroise le 12 septembre à partir de 19h30 à la salle des fêtes des Tuileries à Stille. L'entrée est à 12€. Il y aura une restauration sur place avec des knacks, des frites, des bretzels, currywurst. La soirée sera animée par DJ Van Bretzeland. Viens déguisé et en tenue bavaroise, il y aura une boisson offerte. Voilà pour les prochaines manifestations dans la vallée. Si vous avez besoin d'une info, rendez-vous sur le site radio-rcb.fr dans l'onglet événements. Je vous souhaite une agréable journée sur nos ondes. On reprend avec la nouveauté de Sam Smith, My Guys. Il y aura Rose avec larmes à paillettes, Tina Turner, Boulevard Désert ou encore Les Kungs. Quelques pages de publicité. Je vous retrouve dans quelques instants pour poursuivre nos jeux de l'été sur RCB.

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2: 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En duo avec Carbone, je vous propose de gagner vos entrées pour Manacha Kart, le karting de Gerbépal. Une entrée enfant et une session de cartes pour adultes. Pour cela, il faut répondre à une petite question. Alors, je vous demande, quel pilote de Formule 1 a hérité du surnom le bâton rouge au cours de sa carrière? Quel pilote de Formule 1 a hérité du surnom le bâton rouge au cours de sa carrière? Si vous avez la réponse, 03 88 97 89 39.

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0: Félicitations à Julien, notre auditeur qui a remporté ses sessions de karting pour Manasha Kart à Gerbépal. Il me reste encore deux sessions à vous faire gagner. Pour cela, il faut répondre à une petite question. Je vous demande quel pilote de Formule 1 a hérité du surnom le bâton rouge au cours de sa carrière ? Quel pilote de Formule 1 a hérité du surnom le bâton rouge au cours de sa carrière ? Si vous avez la réponse, vous remportez vos deux sessions karting à Gerbépal. 03 88 97 89 39.

Félicitations à notre gagnant, c'est Eric de Waldersbach qui a remporté ses sessions karting. Alors, bien, je vous donne la réponse. Le pilote de Formule 1 qui a hérité du surnom le bâton rouge au cours de sa carrière, c'est Michael Schumacher. Ce surnom lui a été accordé parce qu'il avait remporté le championnat du monde de Formule 1 durant 5 années d'affilée entre 2000 et 2004 avec l'écurie Ferrari. Voilà pour le gagnant. On s'écoute encore Shakira. À 11h, c'est votre

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1: Bonjour à tous. 49 départements toujours en vigilance orange aujourd'hui, 31 pour canicule, 21 pour des risques d'orages violents. Météo France vient en effet d'ajouter 6 nouveaux départements. Cette dernière alerte débute à 14h et s'étend au centre, est et à l'est. Météo France prévient qu'ils seront accompagnés de possibles grosses grêles de pluie, de vent et d'une activité électrique intense. Emmanuel Macron, lui, est à Fontainebleau aujourd'hui. Le président se rend en fin de matinée sur le site des incendies qui ravagent la forêt depuis dimanche. Selon l'Élysée, il vient apporter son soutien aux personnes mobilisées contre les flammes, flammes qui ont déjà parcouru plus de 2000 hectares. Et les deux personnes soupçonnées d'avoir déclenché ces feux de forêt de Fontainebleau ont été mises en examen et placées en détention provisoire hier. Parmi les suspects, un jeune pompier volontaire de 18 ans. Il a dans un premier temps reconnu avoir mis le feu à des brindilles avec un briquet de l'essence avant de revenir sur ses aveux. Dans le reste de l'actualité, le gouvernement va serrer la vis budgétaire. Il souhaite limiter à 0,4% la hausse des dépenses des ministères en 2027 dans un document transmis hier soir au Parlement, soit 4 fois moins que le niveau d'inflation attendu. À noter que les budgets de la transition écologique et de la défense ne sont pas concernés par ces restrictions. Le bilan très contrasté du programme d'éducation à la sexualité. Dans un entretien au Parisien, le ministre Édouard Geffray annonce que 75% des élèves ont bénéficié d'au moins une séance cette année. Si le succès est massif en primaire avec 95% d'élèves touchés, le dispositif s'effondre dans le secondaire. Seuls 15% des lycéens ont reçu les 3 séances annuelles obligatoires. C'est le retour du leasing social aujourd'hui. Pour cette 3e édition, 50 000 véhicules électriques seront proposés à la location pour un loyer mensuel bien en dessous des prix du marché, moins de 200 euros par mois, un dispositif qui s'adresse aux ménages modestes. Et puis en football, l'Argentine vient à bout de l'Angleterre en demi-finale de la Coupe du Monde. Les Argentins se sont imposés 2-1 et affronteront en finale l'Espagne. Excellente fin de matinée à tous.
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3: Merci pour ces informations et en parlant de football, eh bien je vous propose de gagner vos entrées pour la Montagne des Singes. Coupe du Monde ou pas, la Montagne des Singes a déjà son équipe, des bébés sont nés depuis le début du printemps. Alors que la planète entière a les yeux rivés sur la Coupe du Monde, une autre équipe vient tout juste d'entrer sur le terrain, celui de la Montagne des Singes. Comme de véritables espoirs du ballon rond, ces petits macaques de Barbarie font leur premier pas sous le regard attentif de leur maman. Après une gestation de 5 mois et demi, chaque femelle donne naissance à un seul petit entre le printemps et le début de l'été. C'est une période idéale pour leur permettre de grandir avant leur premier hiver. Les naissances, elles, se déroulent loin des projecteurs, dans le calme de la nuit et à l'abri des regards. Les femelles mettent bas en haut des arbres et au petit matin, c'est les animateurs nature qui découvrent avec émotion les nouveaux membres de l'équipe. Alors si vous souhaitez gagner vos entrées pour la Montagne des Singes et aller voir ces petits bébés macaques de Barbarie, je vous demande combien y a-t-il eu de naissances depuis le début du printemps ? Combien de bébés singes sont nés à la montagne depuis le début du printemps? Si vous avez la réponse, vous remportez vos entrées. 03 88 97 89 39.

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Félicitations à Morgane, notre gagnante pour la Montagne des Singes. Il me reste encore 2 entrées pour la Montagne des Singes à vous faire gagner ce matin. Je répète la question, je vous demande combien y a-t-il eu de naissances de petits bébés macaques de Barbarie à la Montagne des Singes depuis ce printemps? Combien de naissances il y a eu depuis le début du printemps? Si vous avez la réponse, vous remportez vos entrées 03 88 97 89 39.

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1: Chers auditeurs, chères auditrices, bonjour. Comme dit la semaine dernière, je vous propose aujourd'hui de vous présenter une boisson à partir de laquille est millefeuille, une limonade. Il y a quelques semaines, lorsque nous parlions avec Pauline des fleurs de sureau, je vous avais parlé du champagne des fées ou la fameuse limonade de fleurs de sureau bien connue. Mais il y a bien d'autres plantes que utiliser pour faire de la limonade. Voilà, je vais donc vous parler de la limonade d'Aki et millefeuille. Cette limonade que vous pourriez aussi faire avec la reine des prés, qui commence à fleurir également, qui pousse le long des ruisseaux. Également le trèfle rouge, on peut également faire une bonne boisson avec le trèfle rouge de la même façon. Alors, comme ingrédients, vous aurez besoin de 2 poignées de fleurs et de feuilles d'Aki et millefeuille. Important d'avoir les fleurs aussi, fleurs qui donnent le bon parfum. Un citron coupé en rondelles ou en petits morceaux. 1 litre d'eau et 100 g de sucre. Pour la préparation, vous coupez grossièrement les fleurs et les feuilles d'aquilée et vous les déposez dans un pot en grès d'autrefois ou un bocal en verre. Rajoutez-y le citron coupé en rondelles ou en petits morceaux, comme on vient de le dire, ainsi que le sucre et 1 litre d'eau. Laissez infuser une journée complète, puis filtrez. À propos des infusions, pour échauffer l'eau et le faire infuser à chaud, récupère le parfum plus rapidement. Mais une infusion à froid marche très bien également. Pensez-y pour vos tisanes dans la journée. Cherchez quelques plantes dans le jardin et mettez-le à froid 2-3 heures et vous aurez votre parfum et les vertus également. La limonade est alors prête à être dégustée. Elle se conserve plus de 8 jours sans souci au frigo. Pour le sureau, par contre, je laisse fermenter au moins 3 jours. Cette limonade peut aussi se réaliser, comme je viens de le dire, donc avec la reine des prés, aussi le trèfle rouge. A bientôt, à la semaine prochaine. Au revoir.
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1: 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Et cet été, ne manquez pas les manifestations estivales. Tout d'abord, la fête de la myrtille, le dimanche 19 juillet, avec une mise à l'honneur de la myrtille, des animations, des jeux en bois et un grand marché. Sans oublier la fête de la montagne, le dimanche 9 août, toujours avec des animations pour petits et grands, des jeux et un marché. Suivez leur actualité sur la page Facebook Montchamp du Feu. L'hôtel-restaurant et spa Montchamp du Feu à Belmont vous accueille avec plaisir et vous souhaite un très bel été. Et justement, le prochain lot à gagner, c'est un bon d'une valeur de 20 euros pour l'Auberge Azman à Montchamp du Feu. Pour cela, je vous pose une petite question. Si vous avez bien écouté, ça devrait être très facile. Je vous demande, quand aura lieu la fête de la myrtille au Champ du Feu ? Quand aura lieu la fête de la myrtille à Montchamp du Feu ? 03 88 97 89 39.

Allez, je répète la question. Si vous souhaitez gagner votre bon d'une valeur de 20 euros à l'auberge Hazeman à Mont-Champ-du-Feu, je vous demande quand aura lieu la fête de la myrtille à Mont-Champ-du-Feu. Quand aura lieu la fête de la myrtille à Mont-Champ-du-Feu? 03 88 97 89 39.

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1: Félicitations à Mireille qui a remporté son bon pour l'auberge Hazeman à Montchamp du Feu. Merci à tous de votre participation. On reprend les jeux bien évidemment demain matin avec une matinale remplie de parcs d'attractions et autres lots. Je vous souhaite une très bonne fin de matinée sur RCB. On s'écoute Simple Plan avec Jetlag.

Bonjour à toutes et à tous, on se retrouve pour une sélection d'idées sorties et je vais tout de suite vous emmener du côté de Hirschfelder pour commencer avec du cinéma plein air qui vous est proposé demain à partir de 18h sur la place de la Chapelle. Installez-vous confortablement et profitez d'un moment à vivre en famille ou entre amis, une façon différente de découvrir le cinéma en plein air dans une ambiance estivale chaleureuse et détendue. Le film diffusé est à l'ancienne, petites restaurations et buvettes seront aussi proposées sur place, tout comme des animations pour les enfants. À Wittisheim, ensuite, on parle atelier poterie. Ce sera demain à 14h. Initiez-vous à la poterie en fabriquant un hoya pour votre jardin ou jardinière. Vous apprendrez la technique de la boule dans cette création esthétique et pratique. Le prix est libre et conscient. Vous pouvez payer le montant de votre choix. Tous les renseignements et les inscriptions se passent sur le site internet maisondelanature.muttersols.fr. On parle ensuite des festi-jeudis à Markolsheim. C'est jusqu'au 27 août que vous avez rendez-vous chaque jeudi au marché couvert pour profiter d'une ambiance conviviale, festive et animée à partir de 18h. Au programme, de nombreuses animations pour partager de bons moments en famille ou entre amis. Tour à tour, les associations du village vous proposeront des ambiances musicales différentes chaque semaine et c'est gratuit. Du côté de Sainte-Marie-aux-Mines, c'est une visite guidée, les tissus du Val d'Argent qui vous est proposée demain à 14h au départ de l'office de tourisme. Au 19e siècle, Sainte-Marie-aux-Mines et sa vallée comptaient près de 150 fabriques textiles. Visitez l'atelier d'Annie Bastet-Manzer qui effectuera des démonstrations de tissage sur un métier à bras. La visite se terminera par la présentation de registres d'échantillons textiles issus de la Tissutech du Val d'Argent et c'est gratuit. On termine cet agenda des sorties à Lièvre pour une soirée guinguette alsacienne proposée aujourd'hui à partir de 19h. Un orchestre, des tartes flambées, des boissons rafraîchissantes, le tout placé dans un superbe écrin de verdure de la ferme d'Argentin. Ce sont tous les ingrédients nécessaires pour passer une belle soirée conviviale. Ce sera l'occasion de se retrouver pour discuter, danser et pourquoi pas chanter au son de l'orchestre qui interprétera de la musique folklorique alsacienne. C'est tout pour cette sélection d'idées sorties. C'est tout de suite le retour de la musique sur votre radio. Passez une excellente journée.

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Teddy Swims avec Mr. Know It All. On termine avec Jermaine Jackson et il sera midi, l'heure de votre flash d'information. Ne manquez pas l'interview réalisée pour les Marches Comtées qui arrive pour ce mois d'août du côté de Wildersbach. La rediffusion de Allo Naturo, c'est à 18h30 sur RCB. Ce sera suivi de l'émission Reggae Rap au KLM avec un hommage à un chanteur qui nous a quittés, Fantan Moja. C'est ce soir à 19h dans l'émission Reggae. Je vous souhaite une très bonne après-midi sur nos ondes. Je vous retrouve après 14h pour l'info locale et l'activité associative dans la vallée.

Bonjour à tous. Des ossements retrouvés autour de Cagnac-les-Mines dans le Tarn. Ils pourraient appartenir à Delphine Jubilard. Des analyses sont en cours. Un important dispositif de gendarmerie est sur place. Une trentaine d'enquêteurs accompagnés d'une brigade cynophile. En présence de Cédric Jubilard qui a avoué avoir tué sa femme, il s'est engagé à indiquer l'emplacement de la dépouille de sa compagne. Cédric Jubilard, condamné à 30 ans de réclusion criminelle, doit être jugé en appel fin septembre. Emmanuel Macron à Fontainebleau, le chef de l'État auprès des pompiers est toujours engagé contre l'incendie qui touche la forêt. L'incendie qui a ravagé plus de 2000 hectares est fixé mais pas encore éteint. Quelques 900 pompiers et 120 militaires sont déployés pour lutter contre les flammes. Deux suspects de 18 ans mis en examen ont été placés en détention provisoire. Ils ont reconnu les faits. L'un d'eux est sapeur-pompier volontaire. Il a reconnu en garde à vue avoir mis le feu à des brindilles avec un briquet et de l'essence. Ce drame dans les Hautes-Alpes, un randonneur âgé de 64 ans a chuté de plusieurs dizaines de mètres au col de Glaise. Il est mort sur le coup. Une mesure pour mieux protéger les plus jeunes. L'Assemblée nationale adopte en première lecture une ordonnance de protection de l'enfant en cas de suspicion d'inceste ou de maltraitance. Cette mesure doit permettre au procureur de prendre rapidement des décisions pour mettre un enfant à l'abri avant même la fin de l'enquête. Le projet de loi va continuer son parcours parlementaire avant une adoption définitive. Météo France place 6 nouveaux départements en vigilance orange aux orages à partir de 16h. Au total, 21 départements seront concernés, de la Creuse au Bas-Rhin. Des coups de tonnerre violents sont attendus avec de possibles grosses grêles, mais aussi de fortes rafales de vent pouvant atteindre les 120 km/h. Et puis, le Tour de France avec la 12e étape aujourd'hui, 179 km entre le circuit de Nevers-Manicourt et Chalon-sur-Saône. Un profil relativement plat qui devrait être l'une des dernières chances pour les sprinteurs de l'emporter sur ce Tour de France. Le maillot jaune est toujours sur les épaules de Tadej Pogacar. Voilà pour l'essentiel de l'actualité. Passez une excellente

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1: Bonjour à tous, ravi de vous retrouver pour notre grand coup de projecteur sur l'actualité de la vallée de la Bruche. Aujourd'hui, nous prenons un grand bol d'air frais, puisqu'on parle de rando. Partage et découverte avec le grand retour d'une institution locale, les Sentiers Plaisir, après un cru 2025 exceptionnel qui a rassemblé près de 1400 marcheurs sur 115 sorties thématiques. La saison 2026 s'annonce particulièrement dense et prometteuse. Pour cette 37e édition, le maître mot reste inchangé, la gratuité, la simplicité et la passion. Et pour en parler, nous accueillons Simone de l'Office de tourisme de la Vallée de la Bruche. Bonjour Simone.
2: Bonjour à tous et à toutes.
1: Alors justement, vous parlez de la variété de ces sorties. En 2025, le patrimoine historique représentait une part majeure, mais la nature et les sorties familiales étaient aussi très fortes. Qu'est-ce qui attend concrètement les marcheurs pour cette nouvelle édition de 2026? On parle d'observation des oiseaux, des aquarelles ou encore des légendes locales.
2: Oui, alors Pierre, cette année, évidemment, on a toujours à cœur d'étoffer notre programme. Cette année, au programme, 117 sorties, date de sortie, je précise, avec 62 sorties différentes. Et cette année, nous faisons écho à l'année du pastoralisme décrétée par l'ONU. Et donc, nous aurons des sorties axées sur l'élevage, le pâturage, le bétail et donc ces relations très directes avec l'entretien des paysages.
1: Comment les sentiers plaisir vont-ils mettre en valeur nos montagnes et l'ouverture des paysages et le monde agricole cette saison?
2: Dans ce cadre-là, nous faisons évidemment appel aux AFP, hein, aux associations frontières pastorales qui sont nombreuses dans la vallée. Et donc, les visiteurs, randonneurs auront l'occasion de découvrir les actions donc, de ces associations frontières pastorales sur tout le territoire. Alors j'aimerais aussi mettre en avant cette année, vu les conditions météorologiques particulièrement exceptionnelles cette année, on espère qu'elles le resteront, et de mettre l'accent donc, pour les personnes un peu fragiles sur les sorties qui sont estampillées avec un petit nuage, donc les sorties qui se déroulent principalement sur des parcours ombragés. On n'oublie pas les principes de base pour participer à une randonnée. Bien évidemment, tout le monde, chacun est le bienvenu, mais n'oubliez pas donc, de vous munir pour chaque sortie d'eau, évidemment, pour vous hydrater. N'entamez pas de sortie si vous estimez que vous n'êtes pas capable de la faire. Et évidemment, équipez-vous d'un couvre-chef, d'un chapeau, d'une casquette et évidemment de quoi manger aussi et des protections solaires qui s'imposent par les températures actuelles. Dépoussiérez vos chaussures, sortez vos chapeaux, vos casquettes et puis je vous dis à tous à bientôt sur nos sentiers et très bel été à vous.
1: Un immense merci Simone pour toutes ces précisions qui nous donnent déjà envie d'enfiler nos chaussures de randonnée. On rappelle que le livret contenant les 117 sentiers plaisir est déjà disponible au niveau de l'Office du tourisme pour planifier vos sorties de la saison dans la vallée de la Bruche. Dernière recommandation, nous vous conseillons suite aux périodes de canicule de vérifier 48 heures avant sur le Facebook de l'Office du tourisme si la marche aura bien lieu. Voilà, c'est la fin de notre émission. Merci à tous de nous avoir suivis. Excellente journée à tous sur RCB.

Bonjour à tous. Un tournant majeur pour l'affaire Delphine Jubilard. 5 ans et demi après la disparition de l'infirmière à Cagnac-les-Mines dans le Tarn, des ossements ont été retrouvés en fin de matinée par des enquêteurs à une quinzaine de kilomètres du domicile de la victime. Des analyses vont devoir déterminer s'il s'agit bien des os de Delphine Jubilard. Son mari Cédric, qui a avoué le meurtre, a aiguillé les fouilles. Un important dispositif a été mis en place dans le cadre de ces recherches, avec au total plus de 100 gendarmes mobilisés. La France n'a pas connu autant de départs de feu depuis la fin de la Seconde Guerre mondiale.

rurales. C'est ce qu'indique Emmanuel Macron en déplacement à Fontainebleau, aux côtés des pompiers engagés contre les flammes qui ont déjà ravagé plus de 2000 hectares, ce qui représente 10% de la forêt de Fontainebleau. Emmanuel Macron prévient qu'il n'y aura aucune tolérance pour les responsables des incendies. Plusieurs personnes se trouvent déjà en garde à vue. Sébastien Lecornu à Rabat. Le Premier ministre souhaite consolider le rapprochement avec le Maroc avant une possible visite du roi Mohamed VI à Paris. Dans un message à Emmanuel Macron à l'occasion du 14 juillet, le roi du Maroc a salué la consolidation des relations privilégiées entre les deux pays. Cette visite de Sébastien Lecornu doit déboucher sur une quinzaine d'accords dans les domaines économiques, sécuritaires, migratoires, mais aussi de la défense. Le retour du leasing social, la troisième édition, est lancée aujourd'hui et permet de favoriser l'accès aux véhicules électriques aux ménages modestes. Une location à moins de 200 euros par mois et même moins de 140 euros pour un quart des offres. 50 000 foyers pourront en bénéficier. Cette année, l'aide est renforcée pour les voitures, batteries et moteurs fabriqués en Europe. Et puis, avis aux fans de football américain, c'est le jour J pour la billetterie du premier match de l'histoire de la NFL en France. Depuis ce midi, il est possible de se procurer des places sur le site de la Ligue américaine. Le match est prévu le 25 octobre au Stade de France. Il opposera les New Orleans Saints aux Pittsburgh Steelers. Voilà pour l'info, passez une excellente journée.

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1: Et nous sommes le 16 juillet aujourd'hui, nous fêtons les Carmen et les Elvire. Et en ce 16 juillet, je pourrais vous parler du départ de la mission Apollo 11 avec pour destination la Lune en 1969. J'aurais aussi pu vous parler de l'inauguration du tunnel du Mont Blanc en 1965. Mais en ce 16 juillet 1942, s'est déroulée la plus grande arrestation massive de juifs réalisée en France pendant la Seconde Guerre mondiale, la rafle du Veldiv. Les 16 et 17 juillet de cette année, 13 152 juifs, dont un tiers d'enfants, sont arrêtés à leur domicile par des policiers français avant d'être livré aux nazis. Ce crime contre l'humanité est exécuté sous l'autorité du maréchal Pétain, de Pierre Laval, le chef du gouvernement de Vichy, et de René Bousquet, le secrétaire général de la police. Cette rafle représente à elle seule plus du quart des 42 000 juifs envoyés de France à Auschwitz en 1942, dont seuls 811 reviendront chez eux après la fin de la guerre. La France, ce jour-là, accomplissait l'irréparable. Dans un discours le 16 juillet 1995, Jacques Chirac devient le premier président français à reconnaître la responsabilité de la France dans ses arrestations. En 2017, Emmanuel Macron reconnaît en présence du Premier ministre israélien Benjamin Netanyahou une responsabilité complète, précisant pour la première fois que pas un seul Allemand ne prêta la main à la police française. En mémoire de la rafle, le 16 juillet est devenu la journée nationale à la mémoire des victimes des crimes racistes et antisémites de l'État français. La citation du jour est signée de l'historienne Annette Vivorka, dont les grands-parents ne sont pas revenus des camps nazis. Auschwitz est le symbole de ce qui peut se passer quand les droits de l'homme ne sont pas respectés.

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1: Il est 14h.
2: Bonjour à tous. L'affaire Delphine Jubillar pourrait avoir définitivement basculé. Des ossements ont été retrouvés autour de Cagnac-les-Mines, dans le Tarn. Des analyses doivent être réalisées à Pontoise pour certifier qu'il s'agit bien des ossements de la jeune femme et déterminer, si possible, les causes de la mort. Cédric Jubillar, qui a récemment avoué le meurtre de sa femme, s'est déplacé sur place. C'est lui qui a indiqué l'emplacement aux enquêteurs, une zone qui n'avait pas encore été explorée. Emmanuel Macron à Fontainebleau, le chef de l'État auprès des pompiers, toujours engagé contre l'incendie qui touche la forêt. L'incendie a ravagé plus de 2000 hectares. Il est fixé, mais pas encore éteint. Quelques 900 pompiers et 120 militaires sont déployés pour lutter contre les flammes. Deux suspects de 18 ans mis en examen ont été placés en détention provisoire. Ils ont reconnu les faits. L'un d'eux est sapeur-pompier volontaire. Il a reconnu en garde à vue avoir mis le feu à des brindilles avec un briquet et de l'essence. Emmanuel Macron prévient qu'il n'y aura aucune tolérance pour les responsables des incendies. Une mesure pour mieux protéger les plus jeunes. L'Assemblée nationale adopte en première lecture une ordonnance de protection de l'enfant en cas de suspicion d'inceste ou de maltraitance. Cette mesure doit

permettre au procureur de prendre rapidement des décisions pour mettre un enfant à l'abri avant même la fin de l'enquête. Le projet de loi va continuer son parcours parlementaire avant une adoption définitive. Les Français aiment le cinéma. En juin, la fréquentation des salles obscures était en hausse de plus de 14% sur un an. Ce succès s'explique par le succès de la Fête du cinéma qui signe sa deuxième meilleure performance depuis sa création en 1985. Selon le Centre national du cinéma, plus de 90 millions de billets ont été vendus depuis le 1er janvier, en hausse de près de 20% sur un an. Et puis, 6 nouveaux départements passeront en vigilance orange aux orages à partir de 16h. Au total, 21 départements seront concernés. De la Creuse au Bas-Rhin. Des coups de tonnerre violents sont attendus avec de possibles grosses grêles, mais aussi de fortes rafales de vent pouvant atteindre les 120 km/h. C'est la fin de cette édition. Excellente journée.

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1: Et pour les infos du jour, pour les jeudis en fête à Molsheim, 7e édition, rendez-vous sur la place de l'Hôtel de Ville de 18h à 23h. Ce soir, c'est le thème années 50 avec le concert du groupe Les Chambords. Il y aura aussi un défilé de pin-up, exposition de voitures anciennes, hot dog, burger et frites. Pour les activités du jeudi, à la MJC de Bar en Bas, danse moderne jazz pour les adultes à 20h et à la salle des fêtes Denis Deraslar, les séances de sabre laser de 20h à 21h30. Et pour les horaires des maisons France Service, à Schirmeck, vous êtes accueillis de 14h à 16h30, du côté de Salles, de 14h à 17h. Voilà pour l'info locale. Très bonne écoute sur RCB.

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1: On se retrouve pour les manifestations à venir. Jason Bruch de la Soul, Funk et R&B, Principles of Joy avec Manu Bosch Organ Trio, c'est ce vendredi 17 juillet à la salle polyvalente de la Broc. Un autre concert de Jason Bruch, Lucia De Carvalho, c'est le samedi 18, toujours à la salle polyvalente de la Broc. Info et billetterie sur jasonbruch.fr. Pour le programme de Cirque en Rue, organisé par la ville de Schirmeck, on vous donne rendez-vous tous les mercredis du mois de juillet au parc du Bercopré, avec des animations de 15h à 18h et en soirée, un spectacle à 19h30. Le prochain rendez-vous, c'est le 22 juillet avec la compagnie Fun qui vous propose Rêve encore plus. En soirée, ce sera Tarte flambée entre 18h et 21h. Le mercredi 22 juillet de 10h à 18h, c'est une journée ludique au parc municipal de Salles. Structures gonflables et jeux en bois, restauration sur place midi et soir. Il y aura un concours de pétanque, il y aura aussi des lots pour les gagnants, food truck et restauration sur place midi et soir. Organisé par le comité des fêtes de Bourbruche, rendez-vous le samedi 25 juillet pour une soirée avec DJ. Il y aura buvette et petite restauration, c'est sur la place du village. Et si la montagne vous attire, vous aimez la musique, vous aimez bouger, alors venez participer au tournage d'un clip musical le samedi 1er août à 14h sur le refrain de la reprise de DJ Otzi. C'est au col du Donon, on vous rappelle le lieu et le rendez-vous, c'est le 1er août, c'est un samedi à partir de 13h45 au milieu de la Grande Prairie située en face de l'hôtel-restaurant Le Véleda. Et le 16 août, c'est la fête de la Principauté pour les 800 ans du château de Salmes. À cette occasion, rejoignez le hameau de Salmes pour célébrer la grande fête de la Principauté. Ils ont concocté un programme rempli d'histoire, de convivialité, de découverte du patrimoine et du savoir-faire local. Au programme de 9h à 18h, reconstitution historique et relève de la gare de Salmes, visite du château et démonstration de métiers anciens, grand marché de producteurs et d'artisanat local, restauration et buvette, il y aura même une tombola. On vous donne rendez-vous sur le parking de la maison forestière. Il y a aussi un repas sur réservation sur www.helloasso.com. Depuis 2017, la Maison des Jeunes et de la Culture de Wildersbach organise les Marches Comtées, des promenades nocturnes captivantes qui plongent les participants dans les légendes et l'histoire du Pont de la Roche. Ces événements sont ponctués de pauses gourmandes, une ambiance unique qui rencontre un vif succès auprès de tous les amoureux du patrimoine et de récits enchanteurs. Donc les Marches Comtées reviennent avec trois nouvelles dates, c'est samedi 22 août à 18h30, le samedi 5 septembre à 18h et le samedi 19 septembre à 17h50. Le tarif est de 15€ par adulte, 12€ pour les moins de 12 ans. Vous pouvez réserver sur leur site internet ou avoir plus de renseignements sur leur page Facebook. La Maison de la Nature Bruche-Piémont organise les Jardins Ouverts. C'est le dimanche 30 août de 10h à 18h. Cultivons l'échange en ouvrant nos jardins. Vous pouvez accueillir les gens. Alors pour cela, il faut vous inscrire en ligne avant le 22 août. Et si vous êtes visiteur, inscrivez-vous également. Vous avez jusqu'au 25 août. Je termine avec une soirée bavaroise le 12 septembre à partir de 19h30 à la salle des fêtes des Tuileries à Stil. L'entrée est à 12€. Il y aura une restauration sur place avec des knacks, des frites, des bretzels, currywurst. La soirée sera animée par DJ Van Bretzeland. Viens déguisé en tenue bavaroise, il y aura une boisson offerte. Voilà pour les prochaines manifestations. Si vous avez besoin d'un renseignement, n'hésitez pas à les retrouver sur le site radio-rcb.fr dans l'onglet événements. Très bonne écoute sur RCB.

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1: Bonjour à toutes et à tous, on se retrouve pour une sélection d'idées sorties. Je vais tout de suite vous emmener du côté de Hirschwiller pour commencer avec du cinéma plein air qui vous est proposé demain à partir de 18h sur la place de la Chapelle. Installez-vous confortablement et profitez d'un moment à vivre en famille ou entre amis. Une façon différente de découvrir le cinéma en plein air dans une ambiance estivale chaleureuse et détendue. Le film diffusé est à l'ancienne. Petites restaurations et buvettes seront aussi proposées sur place, tout comme des animations pour les enfants. À Wittisheim, ensuite, on parle atelier poterie. Ce sera demain à 14h. Initiez-vous à la poterie en fabriquant un hoya pour votre jardin ou jardinière. Vous apprendrez la technique de la boule dans cette création esthétique et pratique. Le prix est libre et conscient. Vous pouvez payer le montant de votre choix. Tous les renseignements et les inscriptions se passent sur le site internet maisondelanature.muttersols.fr. On parle ensuite des festis jeudi à Markolsheim. C'est jusqu'au 27 août que vous avez rendez-vous chaque jeudi au marché couvert pour profiter d'une ambiance conviviale, festive et animée à partir de 18h. Au programme, de nombreuses animations pour partager de bons moments en famille ou entre amis. Tour à tour, les associations du village vous proposeront des ambiances musicales différentes chaque semaine et c'est gratuit. Du côté de Sainte-Marie-aux-Mines, c'est une visite guidée, les tissus du Val d'Argent, qui vous est proposée demain à 14h au départ de l'office de tourisme. Au 19e siècle, Sainte-Marie-aux-Mines et sa vallée comptaient près de 150 fabriques textiles. Visitez l'atelier d'Annie Basté-Manzer qui effectuera des démonstrations de tissage sur un métier à bras. La visite se terminera par la présentation de registres d'échantillons textiles issus de la Tissutech du Val d'Argent et c'est gratuit. On termine cet agenda des sorties à Lièvre pour une soirée guinguette alsacienne proposée aujourd'hui à partir de 19h. Un orchestre, des tartes flambées, des boissons rafraîchissantes, le tout placé dans un superbe écrin de verdure de la ferme d'Argentin. Ce sont tous les ingrédients nécessaires pour passer une belle soirée conviviale. Ce sera l'occasion de se retrouver pour discuter, danser et pourquoi pas chanter au son de l'orchestre qui interprétera de la musique folklorique alsacienne. C'est tout pour cette sélection d'idées sorties. C'est tout de suite le retour de la musique sur votre radio. Passez une excellente journée.
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1: Cette semaine, alors que les vacances d'été ont débuté, on revient sur les recommandations pour éviter les noyades d'enfants encore trop nombreuses chaque année. Et le premier conseil pour se baigner en toute sécurité pendant ces vacances, une surveillance constante de vos enfants, et ce même si la zone est surveillée et même si l'eau n'est pas profonde. L'idéal, c'est de se baigner en même temps qu'eux, mais sinon, on ne les laisse jamais seuls. Et quand on est plusieurs, il faut toujours désigner un adulte chargé de rester au bord de l'eau. Si on est en famille ou entre amis, on peut se relayer, mais quand c'est notre tour, on reste attentif, sans faire autre chose, pas de lecture ni de scroll sur le téléphone. On ne le répète jamais assez, les noyades sont silencieuses et très rapide, une poignée de secondes suffit. Deuxième conseil, si vos enfants ne savent pas nager, c'est protection obligatoire. Bouée, brassard, gilet, peu importe, mais ils doivent être en parfait état. Et on les met même en bordure de piscine, car une chute est toujours possible. Et ensuite, pas de secret, les enfants doivent apprendre à nager. Il existe des dispositifs pour cela, comme les stages J'apprends à nager. Renseignez-vous auprès de votre mairie ou directement de la piscine de votre quartier. Autre recommandation, si vous avez une piscine, il faut installer des dispositifs de sécurité, des barrières, des alarmes ou mettre une couverture de protection. Enfin, la couleur du maillot de bain peut avoir son importance et de nombreux parents optent pour des maillots aux couleurs vives comme le jaune, le orange, le rose ou le vert fluo, beaucoup plus visibles dans l'eau. Mais le plus important, ça reste de surveiller en permanence les enfants.

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1: Dans votre rendez-vous série, deux amis embarquent dans une sacrée aventure. De la comédie et de l'action, c'est le cocktail de la nouvelle série de Prime Video, Ride or Die. On suit deux femmes très amies dans la vie, complices. Elles pensent n'avoir aucun secret l'une pour l'autre, sauf que l'une d'elles dissimule sa vraie identité. Elle est en fait une tueuse à gages.
2: Baby, je suis un assassin. Je ne tue que les pires, salopard. Tu es payé. Si je le faisais gratuitement, je serais une serial killer.
3: C'est qui ces gens exactement ?
2: Ton mari a volé des millions aux Albanais. Et maintenant, ils en ont après toi. Pour l'instant, fais-moi confiance, que je te fasse confiance.
3: Franchement, vous amenez des mauvaises ondes.
1: Nos deux amies vont se retrouver embarquées dans une mission à 100 à l'heure à travers l'Europe, alors qu'elles sont pourchassées par des assassins et des criminels. La série alterne entre des phases d'action musclées et spectaculaires et des moments plus légers de comédie, tout en s'attardant sur la relation d'amitié entre les deux héroïnes. C'est cette relation qui est vraiment au cœur de toute l'histoire. Le duo est incarné par deux actrices qui n'ont plus à faire leur preuve, Octavia Spencer, que l'on connaît notamment pour le film La couleur des sentiments, ainsi qu'Anna Waddingham de la série Ted Lasso.
2: Elle est la personne la plus importante à mes yeux.
4: Tu as un choix à faire, ton ami ou cette organisation.
3: Dépêche-toi!
2: On va voler votre voiture.
3: Vraiment désolé, monsieur.
2: Au revoir.
1: Ride or Die sur Prime Video.

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Bonjour à tous. Peut-être le dénouement dans l'affaire Delphine Jubilard. Des ossements ont été retrouvés en fin de matinée autour de Cagnac-les-Mines, dans le Tarn. Des analyses doivent être réalisées à Pontoise pour certifier qu'il s'agit bien des ossements de la jeune femme et déterminer, si possible, les causes de la mort. Cédric Jubilard, qui a récemment avoué le meurtre de sa femme, s'est déplacé sur place. C'est lui qui a indiqué l'emplacement aux enquêteurs. Une zone qui n'avait pas encore été explorée. Emmanuel Macron à Fontainebleau. Le chef de l'État s'est déplacé auprès des pompiers, toujours engagés contre l'incendie qui touche la forêt. L'incendie qui a ravagé plus de 2000 hectares est fixé, mais pas encore éteint. Quelques 900 pompiers et 120 militaires sont déployés pour lutter contre les flammes. Deux suspects de 18 ans mis en examen ont été placés en détention provisoire. Ils ont reconnu les faits. L'un d'eux est sapeur-pompier volontaire. Il a reconnu en garde à vue avoir mis le feu à des brindilles avec un briquet et de l'essence. Emmanuel Macron prévient qu'il n'y aura aucune tolérance pour les responsables des incendies. 6 nouveaux départements passent en vigilance orange. Aux orages, au total 21 départements sont concernés, de la Creuse au Bas-Rhin. Des coups de tonnerre violents sont attendus avec de possibles grosses grêles, mais aussi de fortes rafales de vent pouvant atteindre les 120 km/h. Par ailleurs, la vigilance orange à la canicule ne s'applique plus que dans 31 départements. En Italie, 8 ans après l'effondrement du pont Morandi de Gênes, l'ex-directeur général de la société gestionnaire de l'ouvrage vient d'être condamné à 12 ans de prison, jugé coupable de négligence et d'homicide involontaire. Il était déjà en prison pour un autre accident meurtrier survenu sur un viaduc du sud de l'Italie. L'effondrement du pont de Gênes avait provoqué la mort de 43 personnes. Et puis, quels sont les prénoms qui ont été les plus donnés en France l'an passé? L'INSEE vient de dévoiler son classement annuel. Chez les filles, Louise, Jade et Ambre ont le plus la cote. Chez les garçons, on retrouve Gabriel, Noah et Léo. Voilà pour l'essentiel de l'info. Passez une excellente journée.

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0: Qu'est-ce que ça veut dire OKLM?
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2: Bonjour, une petite sélection télé pour votre soirée du jeudi 16 juillet sur TF1 Zodiac, la suite de la série avec Francis Huster, sur France 3 La Stagiaire, série avec Michel Bernier, sur Sister Les Aventures de Tintin, série d'animation, sur M6 Les Trois Mousquetaires Milady, film avec Eva Green en 1627 alors que la France est déchirée entre les royalistes catholiques et les républicains protestants, le roi vient d'échapper grâce aux mousquetaires à un attentat. Sur Nouveau 19, une belle rencontre, film avec Gemma Arterton, une équipe de tournage tente de réaliser un film afin de dynamiser le moral des troupes durant les bombardements subis par Londres pendant la Seconde Guerre mondiale. Une écrivaine talentueuse est engagée. Sur France 2, n'oubliez pas les paroles. Pour célébrer les vacances, Nagui accueille 6 personnalités au profit du Secours Populaire et de son opération Vacances pour tous. On retrouve notamment Alice Paul, Artus et Elena Noguera. Et puis sur France 5, des trains pas comme les autres, magazine sur le thème de la Floride. Très belle soirée télé à tous.
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0: 17h.
1: Bonsoir à tous. Des ossements retrouvés en fin de matinée autour de Cagnac-les-Mines, dans le Tarn, à une quinzaine de kilomètres du domicile de Delphine Jubilard, disparue depuis 5 ans et demi. Des analyses vont devoir déterminer s'il s'agit bien des os de l'infirmière. Son mari, Cédric, qui a avoué le meurtre, a aiguillé les fouilles. Le lieu n'avait encore jamais été exploré. Un important dispositif a été mis en place dans le cadre de ces recherches, avec au total plus de 100 gendarmes mobilisés. 30 départements en vigilance orange aux orages de la Aveyron au Bas-Rhin, en passant par l'Aube. Des coups de tonnerre violents sont attendus avec de possibles grosses grêles, mais aussi de fortes rafales de vent pouvant atteindre les 120 km/h. Par ailleurs, la vigilance orange à la canicule ne s'applique plus que dans 31 départements. Emmanuel Macron annonce la création d'un guichet unique pour collecter des fonds pour la forêt de Fontainebleau. Le chef de l'État s'est déplacé sur place alors que la forêt a été brûlée sur 10% de sa surface. Plus de 2000 hectares sont partis en fumée. Le feu est fixé mais n'est pas encore éteint. L'Hexagone en proie aux flammes. Selon Emmanuel Macron, la France n'a pas connu autant de départs de feu depuis la Seconde Guerre mondiale. Sébastien Lecornu à Rabat. Le Premier ministre souhaite consolider le rapprochement avec le Maroc avant une possible visite du roi Mohamed VI à Paris. Dans un message à Emmanuel Macron à l'occasion du 14 juillet, le roi du Maroc a salué la consolidation des relations privilégiées entre les deux pays. Cette visite de Sébastien Lecornu doit déboucher sur une quinzaine d'accords dans les domaines économiques, sécuritaires, migratoires, mais aussi de la défense. Et puis, les Français aiment le cinéma. En juin, la fréquentation des salles obscures était en hausse de plus de 14% sur un an. Ce succès s'explique par les bons chiffres de la fête du cinéma qui signe sa deuxième meilleure performance depuis sa création en 1985. Selon le Centre National du Cinéma, plus de 90 millions de billets ont été vendus depuis le 1er janvier, en hausse de près de 20% sur un an. Voilà pour l'info, excellente.

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1: Bonjour à toutes et à tous. Aujourd'hui, on vous emmène dans un coin de notre région où les pierres se mettent à parler dès que le soleil se couche. Vous connaissez le bas de la Roche ? C'est magnifique de jour, mais je vous garantis que de nuit, c'est une autre dimension. Depuis 2017, la Maison des Jeunes et de la Culture de Wildersbach réveille les fantômes du passé et les légendes oubliées, avec désormais les célèbres marches comptées. Entre frissons, patrimoine et petites douceurs locales, c'est l'événement qui fait vibrer nos soirées de fin d'été. Pour en parler, nous recevons aujourd'hui l'un des organisateurs. Bonjour Lionel.
2: Bonjour Pierre.
1: Alors on rentre tout de suite dans le vif du sujet. On imagine souvent une marche comme une simple rando avec une lampe frontale. Mais là, on parle de création artistique originale. Concrètement, à quoi ressemble l'atmosphère quand on s'enfonce dans la forêt de Wildersbach et sur le plateau de la Perreux ?
2: C'est toute une ambiance parce qu'on cherche vraiment à ce que notre public se coupe de sa réalité, de son quotidien. Donc c'est vraiment entrer dans un univers avec effectivement une marche qui fait à peu près 17 km, mais on ne marche pas d'un trait, c'est-à-dire il y a des petits arrêts où les histoires vous sont contées. Et effectivement, c'est toute une atmosphère qui, au fil de la marche, se développe et vous emmène dans la nuit et vers les meilleures histoires.
1: Alors, c'est fascinant, cette idée de mélanger l'histoire du bord de la Roche avec le folklore. J'ai cru comprendre que tout cela est né d'un drôle de concours de circonstances au départ. Vous pouvez nous raconter comment cette aventure a commencé ?
2: Effectivement, on était un groupe d'amis. En fait, on faisait régulièrement la marche des Hacks, donc qui est au mois d'octobre ou novembre. Et cette année-là, en 2017, on n'a pas réussi à la faire. Donc, Raphaël, notre conteur, nous a proposé de nous emmener, de nous raconter quelques histoires qui se sont passées dans le banc de la Roche. Et le parcours d'aujourd'hui est à peu près le parcours d'origine de cette marche que nous avons faite en 2017. Donc vraiment un petit truc entre amis qui est devenu aujourd'hui une animation qui anime toute une petite région.
1: Alors on marche, on écoute, on frissonne un peu, mais on mange aussi, parce qu'une marche comptée à Wildersbach, sans les fameuses pauses gourmandes, ce ne serait pas tout à fait la même chose. Alors qu'est-ce que vous nous avez concocté pour réconforter les marcheurs entre deux légendes ?
2: Alors effectivement, il y a deux points de collation sur le parcours qui est agrémenté de petites malicettes, un petit verre de cidre ou une autre collation. Voilà, donc avec un petit stand photo. Donc c'est vrai qu'il y a deux petits points de collation avec le fameux lard grillé aussi, hein, tout à la fin, qui est vraiment hyper friand dans la région. Donc on en a bien sur tout le parcours.
1: Alors pour cette édition 2026, vous proposez trois dates, les 22 août, 5 septembre et 19 septembre. On remarque que les horaires de départ avancent un peu à chaque fois. Et j'imagine que c'est pour capter cette fameuse heure bleue, ce moment précis où la lumière bascule et où la magie opère.
2: Effectivement, le départ est calculé en fonction du coucher du soleil, puisque nous voulons capter ce coucher de soleil à un certain un endroit de la marche où c'est juste magnifique de voir ce beau coucher de soleil à cet endroit-là.
1: Alors, un dernier conseil pour nos auditeurs. Je crois que le succès est tel qu'il ne faut pas attendre la dernière minute pour se décider, car tout se fait sur réservation, n'est-ce pas ?
2: Effectivement. Donc, ça fait la 9e année déjà de ces marches comptées. Toujours un grand succès. Nous n'avons pas vraiment encore commencé la grande communication. Et pourtant, certaines marches sont presque déjà complètes. Donc, il faut vraiment pas tarder pour réserver sa place.
1: Le message est passé. Alors, si vous avez envie de vivre une expérience unique, de soutenir une superbe initiative locale et de voir le bord de la Roche comme vous ne l'avez jamais vu ou entendu, direction le site de la MJC de Wildersbach ou leurs réseaux sociaux pour réserver vos places. Merci d'être venu pour nous mettre des étoiles et quelques frissons plein les yeux. Merci Lionel.
2: Merci beaucoup Pierre.
1: Quant à nous, on se retrouve bientôt pour une nouvelle page d'actualité, et surtout restez curieux et surtout restez à l'écoute. À bientôt.

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1: Bonsoir à tous. L'affaire Delphine Jubilard pourrait avoir définitivement basculé avec ses ossements retrouvés en fin de matinée autour de Cagnac-les-Mines dans le Tarn. Des ossements découverts grâce aux indications fournies par le principal suspect, Cédric Jubilard. C'est lui qui a aiguillé les enquêteurs, Elsa Ruo.
2: Oui, tout a commencé hier lorsque la présidente de la cour d'assises de Haute-Garonne a entendu Cédric Jubilard après ses aveux au début du mois. Cette lettre où il disait pour la première fois avoir tué sa femme. Lors de cette audition, le peintre plaquiste aurait avoué avoir étranglé son épouse avant d'indiquer pouvoir aider les enquêteurs à localiser le corps. C'est ce matin que les gendarmes, accompagnés de Cédric Jubilard, se sont rendus sur les lieux à une quinzaine de kilomètres de Cagnac-les-Mines, une zone encore jamais explorée. Les ossements ont été retrouvés sur une parcelle agricole, ensevelis sous un monticule de terre. Des ossements qui doivent à présent être analysés pour confirmer l'identité de la victime.
1: Ces analyses d'ossements seront réalisées à Pontoise. Elles pourraient donner des indices sur les circonstances de la mort. 30 départements sont ce soir en vigilance orange aux orages, de l'Aveyron au Bas-Rhin en passant par l'Aube. Des coups de tonnerre violents sont attendus avec de possibles grosses grêles, mais aussi de fortes rafales de vent pouvant atteindre les 120 km/h. Par ailleurs, la vigilance orange à la canicule ne s'applique plus que dans 31 départements. Les tarifs réglementés de l'électricité pourraient augmenter de 2,5% le 1er août. C'est ce que propose la commission de régulation de l'énergie. La décision finale relève du ministère de l'économie qui, en général, suit les recommandations. En Italie, 8 ans après l'effondrement du pont Morandi de Gênes, l'ex-directeur général de la société gestionnaire de l'ouvrage vient d'être condamné à 12 ans de prison. Jugé coupable de négligence et d'homicide involontaire, l'effondrement du pont de Gênes avait fait 43 morts. Et puis, une nouvelle arrivée au sprint aujourd'hui sur le Tour de France. C'est le Belge Tim Merlier qui s'est imposé à Chalon-sur-Saône au terme de cette 12e étape. 3e victoire. Pas de changement au classement général. Le maillot jaune de leader reste sur les épaules du Slovène Tadej Pogacar.

0: Qu'est-ce que ça veut dire au KLM?
1: Oh, je sais pas. 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
0: Ouais.
1: Au calme.
2: Je sais quelque chose que toi tu sais pas beaucoup.
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3: Après avoir entendu toutes ces infos concernant ces tubes qu'on a écoutés, qui nous ont fait danser et qui ne sont qu'en fait que des reprises, j'aimerais vérifier avec vous que le morceau des Blues Brothers de 1980, Everybody Needs Somebody to Love, en est un. Eh bien non, ce tube n'est pas d'eux, il appartient à Salomon Burke et c'était en 1964.

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1: Bonjour à tous, bienvenue sur RCB, la radio de la vallée. Vous êtes dans l'émission Allo Naturo en compagnie de Pauline. Bonjour Pauline.
2: Bonjour Tamara, bonjour à toutes et à tous.
1: Alors aujourd'hui c'est une émission un peu spéciale vu que c'est l'été, on en a marre de ces petites bêtes, Pauline va vous parler d'éthique.
2: Oui, les beaux jours sont là, les balades en forêt ainsi que les tiques ou les tsaks comme on dit chez nous dans la vallée. Alors je vais un peu vous parler d'elles et de ce qu'on peut faire pour éviter d'être piqué et comment limiter le risque d'infection par Lyme.
1: Alors peux-tu nous en dire un peu plus sur ces fameux tiques ?
2: Il y a environ 40 espèces de tiques en Europe, mais seules quelques-unes piquent l'homme. Celles qu'on retrouve majoritairement en France, ce sont les tiques Ixodes ricinus qui transmettent la maladie de Lyme. On les reconnaît parce qu'elles ont une petite plaque dorsale. Elles vivent dans des zones boisées et humides, les herbes hautes des prairies, les jardins et les parcs forestiers ou urbains. Une tique va vivre 2 à 4 ans et elle passe par 3 stades après la sortie de son œuf. D'abord, il y a les larves, puis les nymphes et enfin les adultes. Et à chaque stade, la tique doit se gorger de sang, donc elle va piquer à chaque stade, sur un hôte pendant 3 à 10 jours selon le stade et l'hôte. Et après, elle retourne dans la litière sur le sol pour continuer sa petite vie. Elle peut piquer l'homme au stade larvaire, nymphal ou adulte, donc c'est toutes petites, hein, les larves ou nymphes. Aux différents stades, elles ont simplement des tailles différentes, mais sinon elles se ressemblent tout le temps. La tique, quand elle naît, elle n'est pas infectée par Borrelia. Donc Borrelia, c'est la bactérie qui donne la maladie de Lyme. La tique va s'infecter en se nourrissant sur d'autres hôtes mammifères, oiseaux ou reptiles. Donc plus la tique est dans un stade précoce, larve ou nymphe, moins il y a de probabilité de se faire contaminer par Borrelia et qu'elle transmette la maladie de Lyme. La tique peut transmettre d'autres maladies que la bactérie Borrelia d'ailleurs. Par exemple, elle peut transmettre un arbovirus qui va provoquer une encéphalite, donc il va infecter le cerveau. C'est très grave, ça va provoquer une prostration, c'est un état d'abattement profond ou d'agitation, des somnolences, un délire, trouble du tonus des muscles, perte d'équilibre avec 2 à 3% de décès et des séquelles comme des paralysies dans 10 à 20% des cas. À l'heure actuelle, il n'y a pas de traitement. On va seulement pouvoir soulager les symptômes. Il y a deux bonnes nouvelles. La première, c'est que ça reste très rare en France, mais elle sévit quand même pas très loin de l'Alsace. Il y en a notamment en Suisse, en Allemagne, en Europe de l'Est et en Autriche. La deuxième bonne nouvelle, c'est qu'il existe un vaccin qui protège à 90% contre cette encéphalite, mais il n'est pas remboursé. Il y a deux marques, c'est Encepur ou Ticovac, et c'est recommandé de le faire pour les gens qui vont voyager ou faire des randonnées d'ailleurs en forêt noire ou en Suisse. En Europe, plusieurs autres agents infectieux sont également transmis par les tiques. Ça semble plus rare, mais on les connaît mal et leur impact réel sur la santé humaine est encore inconnu. Il y a aussi Babesia, c'est un parasite qui va provoquer la pyroplasmose chez les animaux, c'est connu souvent chez les chiens. Et d'ailleurs, ça peut être mortel. C'est pour ça qu'il existe un organisme aussi qui est intéressant, ça s'appelle CITIQ, C-I-T-I-Q-U-E. Et donc, il récolte des données sur les piqûres de tiques et également, on peut leur envoyer la tique qui nous a piqué. Donc, les tiques, elles sont envoyées au laboratoire et elles vont permettre de faire des... On va les analyser pour mieux connaître leur abondance et leur répartition géographique. Et pour transmettre ces infos à CITIQ, vous pouvez soit passer par un acteur de santé engagé dans l'étude, donc il peut être dans certaines pharmacies, médecin ou vétérinaire, ou vous pouvez aller directement sur le site citic.fr qui vous donnera toutes les infos sur comment leur faire parvenir les tiques et il donne plein d'informations aussi sur les tiques.
1: Donc on vous rappelle le site citic.fr. Et est-ce que tu peux nous en dire un peu plus sur Lyme ?
2: Donc c'est une infection qui est due, donc comme je vous l'ai dit, à des bactéries qui appartiennent aux espèces Borrelia burgdorferi. Donc ce groupe de bactéries a été découvert dans le village de Lyme au Massachusetts en 84 par Willy Burgdorfer. Depuis cette date, 21 espèces ont été décrites, dont 9 sont impliquées dans la maladie de Lyme chez l'humain. Et donc malgré leur découverte qui est plutôt récente, ces bactéries sont très anciennes. L'ADN de Borrelia burgdorferi a été retrouvé dans la momie Otzi qui est âgée de 5300 ans. Donc seules les tiques du genre Ixodes peuvent transmettre Borrelia burgdorferi à l'homme au moment d'une piqûre. En France, on estime la probabilité de contracter la maladie de Lyme suite à une piqûre de tique à environ 2%. Mais bon, dans notre région, c'est un peu au-dessus, hein. Donc, après avoir enlevé la tique, il faut surtout surveiller pendant un mois s'il y a l'apparition d'un érythème migrant. Donc, c'est vraiment un cercle rouge. Et dans ce cas-là, on ne se pose pas de questions. Il faut aller directement chez le médecin pour un traitement antibiotique. Donc, en fait, ça ne fait pas juste un petit bouton rouge. Ça fait vraiment comme si on avait tracé un rond rouge au feutre autour. Donc, avec ou sans érythème migrant, il faut consulter un médecin en cas de fièvre, de paralysie faciale, de douleur avec sensation de fourmillement dans un membre ou de gonflement d'une articulation. Après être piqué, mais en général, c'est quand même des symptômes qu'il vaut mieux aller vérifier chez le médecin, même si on n'a pas vu de piqûre.
1: D'accord. Et qu'est-ce qu'on peut faire pour ne pas se faire piquer, du coup ?
2: Bon, éviter les zones boisées et broussailleuses. Bon, après, si on veut se balader, hein, voilà. Donc, mais c'est surtout dans les herbes hautes, et les feuilles mortes au sol, parce que c'est les litières où les tiques se cachent et où elles évoluent. Il vaut mieux marcher au milieu du chemin, parce que les tiques sont à l'affût, en fait. Elles montent au bout des petites herbes, et quand on passe, elles sentent les vibrations et elles se laissent tomber. Elles n'ont pas donc des yeux, mais des organes sensoriels qui sont, comme je vous l'ai dit, sensibles aux vibrations, à la chaleur et au CO2. Elles sentent dès qu'un potentiel hôte s'approche et elles se laissent tomber dès que on frôle l'herbe. Donc le mieux c'est de porter des vêtements longs et fermés et on met les chaussettes sur les pantalons. Et c'est super sexy, hein, c'est très à la mode. Alors c'est recommandé aussi de porter des vêtements clairs parce que comme ça on peut mieux repérer les tiques que si on a des choses foncées. On peut acheter des répulsifs chimiques qu'on peut mettre soit juste sur la peau ou sur les vêtements. Il y a aussi des choses naturelles. Il y a la citronnelle, par exemple, qu'on peut utiliser directement sur la peau ou des mélanges d'huiles essentielles aussi répulsifs. Et on peut aussi fabriquer le sien si on a un peu des huiles essentielles à la maison. Donc, dans un flacon pulvérisateur de 50 ml, on peut mettre 130 gouttes d'huile essentielle de menthe verte, 100 gouttes d'huile essentielle de titri. On peut mettre du thym à thymol ou du romarin à cinéol ou de l'eucalyptus globuleux 70 gouttes. Et après, on complète avec de l'alcool modifié jusqu'aux 50 ml. Et on agite. Après la promenade ou après le jardinage, parce qu'un tiers des piqûres de tiques arrivent dans le jardin aussi, ou même à la maison, parce que les animaux peuvent ramener des tiques dans l'habitation, il faut examiner soigneusement tout le corps et le cuir chevelu, et surtout les plis derrière les oreilles. Et ça, on le fait directement le jour même, mais également le lendemain. Parce que si elle est au stade larvaire ou nymphe, on la verra pas forcément parce qu'elle est toute petite. Et donc le lendemain, comme elle sera déjà gorgée de sang un peu, on la verra mieux. Il faut laver ses vêtements à 60 degrés ou une heure au sèche-linge ou une heure au congélateur. Et on inspecte bien aussi ses animaux. Alors, ce qu'il faut savoir et qu'on ne sait pas forcément, c'est qu'une tique peut passer l'hiver cachée dans vos affaires de jardinage. Par exemple, si vous mettez un tablier pour jardiner ou quelque chose, la tique, elle peut rester dedans tout l'hiver et vous piquer au printemps quand vous le remettez.
1: Super. Et après, on ose dire que les petites bêtes ne mangent pas les grosses.
2: C'est vrai.
1: C'est à revoir. D'ailleurs, Pauline, est-ce que je peux te poser une question ? On dit qu'en général, si la tique est enlevée dans les 12 premières heures, lorsqu'elle est sur notre corps, ça évite beaucoup de chances justement de la maladie de Lyme. Apparemment, elle n'aurait pas le temps de la transmettre en quelques heures. Plus on la retire tôt, mieux c'est.
2: Effectivement, plus on la retire rapidement, moins il y a de risques d'être contaminé. Et normalement, dans les 10-12 premières heures, il y a peu de risques.
1: Ok.
2: Ben, d'ailleurs, si on se fait piquer, surtout, ce qu'il ne faut pas faire, c'est appliquer quelque chose sur la tique, comme de l'éther, du désinfectant, de l'alcool, n'importe quelle huile essentielle, parce qu'en fait, sinon, ça va stresser la tique. Et c'est là où elle risque de régurgiter. Et oui. C'est quand elle régurgite qu'elle va transmettre en fait la bactérie. Ou alors avec ses excréments aussi. Donc c'est pour ça qu'il faut qu'elle soit quand même là depuis un certain temps pour qu'elle transmette la pathologie. L'idéal, c'est de retirer la tique dès qu'on la voit. Alors, il y a certaines recommandations qui disent qu'il vaut même mieux mal enlever une tique rapidement. Par exemple, on est en forêt, on n'a pas de tire-tique, hop, on l'arrache avec les mains. Si la tête reste plantée, c'est pas grave parce qu'en fait, elle peut plus donner la pathologie. Et normalement, en fait, il suffit juste de bien vérifier que ça ne s'infecte pas. Mais le corps, il va la faire sortir de lui-même. Donc on surveille juste que ce ne soit pas trop rouge, on désinfecte. Là, maintenant, on peut désinfecter. S'il reste que la tête, il n'y a pas de problème. Et le corps, il va l'éliminer tout seul.
1: D'accord.
2: Donc c'est vraiment pas grave. Et si on voit que ça reste et que ça s'infecte, là, on va chez le médecin qui va l'enlever. Et puis, il faut surveiller après la peau. Mais normalement, si c'est juste la tête, il n'y a pas de problème. Donc, ce qui est encore mieux, bien sûr, c'est d'avoir son tire-tique sur soi. Alors, ce qui est bien, c'est d'acheter les ensembles où il y en a plusieurs tailles. Oui, ben oui. Parce que comme on a dit, il y a la larve, la nymphe et la tique. Donc, si on a juste le gros crochet de la tique et il y en a une toute petite, on n'arrivera pas à l'enlever. Mais bon, si on l'enlève avec les doigts et qu'il reste la tête, vous inquiétez pas. On peut utiliser le tire-tique, donc on crochète la tique et on tourne. Et alors là, peu importe le sens, ça c'est pas grave.
1: On nous dit toujours pareil, c'est le sens inverse des aiguilles d'une montre. Mais
2: bon,
1: en fait,
2: non, c'est pas grave. Ouais. Il faut tourner, donc parce qu'en fait, elle a ce qu'on appelle un rostre, donc c'est comme un petit harpon. C'est au bout de sa bouche, avec l'appareil piqueur, et ça va trancher la peau et après ça fait comme des crochets qui l'ancrent dans la peau. Donc on va tourner dans un sens ou l'autre, ça va la dévisser et après donc on l'élimine. Donc on la tue.
1: Oui.
2: On essaie de l'écrabouiller avant, sinon elle peut survivre et ressortir. On savonne, on se désinfecte la piqûre. Et après, ça va être normal, la piqûre va démanger, elle va être rouge comme un bouton, on ne s'inquiète pas. On peut mettre des crèmes anti-démangeaison dessus, on peut mettre du plantain pour apaiser. On vérifie que ça ne s'infecte pas et que surtout, il n'y a pas cet érythème rouge qui vient et qu'on n'a pas de fièvre ou de sensations bizarres dans le corps. Sinon là, on va quand même consulter, même si on n'a pas l'érythème.
1: Donc même si ça reste un peu enflé et que ça gratte pendant plusieurs jours, même une semaine, il n'y a pas de quoi s'inquiéter tant qu'on ne voit pas cette auréole.
2: S'il n'y a pas d'érythème, qu'il n'y a pas de fièvre, qu'il n'y a pas de fourmillement, de douleur, etc., de migraine ou de choses comme ça, ce n'est pas à peine de s'inquiéter. Mais si on n'a pas de sensation ou même si on n'a pas vu la tique, mais qu'on voit ce rond, immédiatement chez le médecin, immédiatement un traitement antibiotique, là, il n'y a pas d'autres choses en naturaux ou non, il faut l'antibiotique. Parce qu'on ne va pas prendre le risque de ne pas traiter et de se retrouver avec une pathologie chronique. Parce qu'en fait, malheureusement, c'est une bactérie qui va se cacher dans des zones où l'antibiotique ne pourra pas arriver. Parce que ce ne sera pas, par exemple, ils peuvent s'enquister dans des zones et après, ils peuvent revenir dès qu'on est fatigué, etc. Donc, il vaut mieux pas s'amuser, prendre sa cure d'antibiotiques qui est quand même de 2 semaines et au moins, on est sûr de ne pas avoir Lyme. Et après, on fait une bonne cure de probiotiques et tout va bien.
1: Voilà, donc vous savez tout sur les tiques. Vous pouvez la retrouver, cette émission, en podcast sur radio-rcb.fr dans l'émission Allo Naturo. Quant à nous, Pauline, on se retrouve dès la semaine prochaine pour une nouvelle émission sur RCB.
2: Bonne journée à toutes et à tous.
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1: Sur votre plateau télé ce soir, des mousquetaires, du cinéma en guerre et des paroles sur un petit air. Les Trois Mousquetaires, Milady sur M6, film avec Eva Green. En 1627, alors que la France est déchirée entre les royalistes catholiques et les républicains protestants, le roi vient d'échapper grâce aux mousquetaires à un attentat. En parallèle, Constance Bonacieux est enlevée sous les yeux de D'Artagnan. Le mousquetaire est contraint de s'allier à la mystérieuse Milady.
2: J'ai cru à la liberté.
3: Les hommes, depuis que je suis femme, leurs mains m'ont prise, souillée, trahie. Ma vie a été la leur. Ma mort sera la mienne.
1: Une belle rencontre sur Novo 19, film avec Gemma Arterton. Une équipe de tournage tente de réaliser un film afin de dynamiser le moral des troupes pendant les bombardements subis par Londres durant la Seconde Guerre mondiale. Une écrivaine talentueuse est engagée.
4: 30 millions de personnes vont au cinéma chaque semaine. Votre film montrera à nos sœurs américaines que c'est une guerre dans laquelle leurs maris doivent s'engager.
5: Assistanat temporaire, pas de nom au générique.
6: Nous ne pouvons pas vous payer autant qu'un homme.
1: N'oubliez pas les paroles sur France 2 pour célébrer les vacances. Nagui accueille 6 personnalités au profit du Secours Populaire et de son opération Vacances pour tous. Alice Paul, Artus, Elena Noguera, Nikos Aliagas, Camille Serre et Bruno Solo quittent leur zone de confort pour relever le défi. Les Trois Mousquetaires, Milady sur M6, une belle rencontre sur Novo 19 et n'oubliez pas les paroles sur France 2. Très belle soirée télé à tous.

0: Qu'est-ce que ça veut dire OKLM?
1: Oh, je sais pas. OKLM. OKLM. Au calme.
0: Ouais.
1: Au calme.
2: On démarre la sélection avec une heure 100% reggae music. Et ce soir, on démarre cette sélection reggae avec un hommage tout particulier à Fantan Moja, qui nous a quittés ce 14 juillet. Le reggae vient de perdre aujourd'hui l'un de ses guerriers les plus fervents. Il s'apprêtait à célébrer son 50e anniversaire. Il s'en est allé à Kingston, laissant derrière lui un vide immense, mais une empreinte musicale et spirituelle indélébile. L'histoire d'Owen Moncrief est celle d'une force de la nature, qui a su transcender son destin. Avant de faire vibrer les foules du monde entier, il lavait des vitres dans les rues de Kingston et prêtait main forte au légendaire sound system Kilimanjaro, qui finira par propulser ce jeune homme déterminé sur le devant de la scène. Très vite, son talent brut et son énergie scénique éclatent au grand jour. En 2005, son premier album, Hail the King, résonne comme un coup de tonnerre. Fantan Moja s'impose immédiatement comme un pilier du renouveau du reggae. À travers des hymnes puissants comme Hail the King, No Build Great Man ou encore l'incontournable Rasta Goat Soul, il a su marier avec une intensité rare la critique sociale, la célébration des racines africaines et une profonde spiritualité. Il chantait pour les opprimés, pour la justice et portait haut les couleurs du mouvement Rastafari avec une voix unique, reconnaissable entre mille. Malgré de graves alertes de santé ces dernières années, notamment d'importants problèmes cardiaques, survenus déjà en 2024, Fantan Moja avait fait preuve d'un courage exemplaire. Il avait réussi à remonter sur scène en Europe et s'apprêtait encore il y a quelques jours à rejoindre son public au Reggae Jam Festival en Allemagne. La maladie en aura malheureusement décidé autrement. Donc pour cette première partie de votre émission Reggae, on s'écoute les meilleurs morceaux de Fantan Moja. Et je vous souhaite une très belle soirée sur RCB.
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0: écoute, à jeudi prochain et belle soirée.
1: Bonsoir
0: sur RCB.
1: À tous. La famille de Delphine Jubilar, suspendue aux résultats d'analyse des ossements, ont été découverts aujourd'hui à une quinzaine de kilomètres de Kenyaklemine, dans le Tarn, le lieu de la disparition de la jeune infirmière en décembre 2020. C'est Cédric Jubilar lui-même qui aurait conduit les enquêteurs à cet endroit, une zone qui n'avait jamais été ratissée auparavant. Parmi les os retrouvés figuraient deux fémurs. Les fouilles se poursuivent. C'est le deuxième rapport d'inspection dans le siège de l'affaire Liana, cette collégienne retrouvée morte début juin dans le Gers. Il pointe des délais manifestement excessifs et un manque de moyens dans l'enquête concernant de précédentes accusations de violences sexuelles sur mineurs qui visaient le principal suspect, Jérôme Barella, qui a été mis en examen hier pour viol et meurtre sur la jeune Liana. Un texte de compromis, les députés et les sénateurs de la commission mixte paritaire réunis au Sénat sont parvenus aujourd'hui à trouver un accord sur le projet de loi d'urgence agricole. Il permet notamment d'octroyer à l'agence sanitaire le pouvoir de réintroduire à titre dérogatoire de pesticides interdits en France mais autorisés dans l'Union européenne pour des filières en difficulté. C'est officiel, le site de vente en ligne Rakuten va fermer à la fin de l'année en France, faute d'offres de reprise satisfaisantes. 180 salariés sont concernés. Le groupe emploie 25 000 personnes dans 30 pays pour un chiffre d'affaires estimé à près de 11 milliards d'euros. L'autoroute A6 en partie fermée depuis dimanche dernier à cause d'un incendie dans la forêt de Fontainebleau est rouverte à la circulation. Une voie reste toutefois réservée dans les deux sens à la circulation des véhicules de secours et la vitesse est limitée à 90 km/h. Si les feux sont fixés, il va falloir plusieurs semaines avant de parvenir à éteindre les dernières braises. Et puis c'est l'un des premiers chassés croisés de ces vacances d'été. La circulation sera fortement perturbée sur les routes ce week-end. Bison futé voit orange dans le sens des départs, rouge dans l'est demain. Dans le sens des retours, ce sera orange sur le quart nord-ouest et le sud-est, vert partout ailleurs. Bonne soirée à tous à notre écoute.

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1: Il est 22h.
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3: Bonsoir à tous. Il s'est libéré du mensonge, les mots ce jeudi soir de l'avocat de Cédric Jubilard sur BFM TV après la découverte d'ossements dans le Tarn à un emplacement désigné par le principal suspect 10 jours seulement après ses aveux. Il a reconnu être à l'origine de la mort de son épouse disparue en décembre 2020. Il a évoqué une dispute qui aurait mal tourné mais parle

ce jeudi soir, de l'Aveyron à l'Ardèche en passant par l'Isère et la Haute-Savoie. Un épisode violent selon Météo France avec des chutes de grêle, des vents violents et une activité électrique intense. Le gouvernement suit donc l'avis du régulateur de l'énergie. Ce dernier a recommandé une hausse moyenne de 2,5% des tarifs réglementés de l'électricité. Et ce, dès le 1er août, cela concernera quasiment 20 millions de Français et la facture devrait s'alourdir de 26 euros par an en moyenne. Au Moyen-Orient, aucun signe d'accalmie entre l'Iran et les États-Unis. Plusieurs frappes américaines ont ciblé différents secteurs près du détroit d'Ormuz, dont l'île iranienne de Kesh, mais la région de Bandar Abbas, selon les médias iraniens. Téhéran continue également de cibler des installations américaines dans cette région. Et enfin, plus de 3 millions d'euros, c'est le montant de la vente aux enchères du célèbre sabre laser de Luke Skywalker dans Star Wars L'Empire contre-attaque. Parmi les autres objets proposés lors de cette vente figurent des overboards de Retour vers le futur 2 ou encore une paire de bottes portées par Sylvester Stallone dans Rocky 3. Bonne soirée à notre écoute.

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0: Salut les enfants.
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0: Eh bien ça c'est une très bonne question. 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Eh bien je vais aller sur le site internet de la radio RCB, sur le www.radio-rcb.fr. 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
1: Il est 23h.
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3: Bonsoir à tous. Il avait toujours clamé son innocence jusqu'à la semaine dernière. Cédric Jubilard a mené les enquêteurs jusqu'au corps de son épouse dans une zone qui n'avait jamais encore été exploitée. Il a aidé ce jeudi à localiser les ossements de sa femme Delphine disparue depuis décembre 2020 dans le Tarn, notamment deux fémurs qui ont été envoyés à Pontoise pour être analysés. En parallèle, les fouilles se poursuivent. Gérard Larcher saisit le Conseil constitutionnel concernant la proposition de loi sur le droit à l'aide à mourir, un texte adopté définitivement mercredi par l'Assemblée nationale. Le président du Sénat estime qu'il présente des zones d'ombre et des imprécisions qui méritent donc d'être examinées par le juge constitutionnel. Cette réforme sociétale majeure voulue par Emmanuel Macron avait été rejetée 3 fois par le Sénat. Alors que les feux de Fontainebleau sont désormais fixés, Emmanuel Macron a annoncé la mise en place d'un guichet unique afin de collecter des fonds pour le poumon vert de Seine-et-Marne, dont 2000 hectares ont été ravagés par des incendies depuis dimanche. La

0: objectif des bombardements qui ont pour objectif de continuer d'affaiblir les capacités militaires iraniennes, selon l'armée américaine. Les affrontements entre Washington et Téhéran ont repris la semaine dernière après des attaques contre des navires dans le détroit d'Ormuz. Et puis c'est le Belge Tim Merlier qui s'est imposé à Chalon-sur-Saône à l'issue de la 12e étape du Tour de France. La course qui prendra la direction des Vosges ce vendredi avec 205 km au menu entre Dole et Belfort. Bonne soirée à tous, à
1: bébé,
0: notre écoute.
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Bonsoir à tous. Il a exprimé des regrets très forts et il s'est enfin libéré du mensonge. C'est ce qu'a estimé ce jeudi soir l'avocat de Cédric Jubilard sur BFM TV. Après la découverte d'ossements dans le Tarn à un emplacement désigné par le principal suspect, le peintre plaquiste a reconnu être à l'origine de la mort de son épouse Delphine, disparue en décembre 2020. Il a évoqué une dispute qui aurait mal tourné. L'Assemblée nationale qui a voté ce jeudi pour rendre imprescriptibles les crimes commis sur les mineurs lors de l'examen du projet de loi sur la protection des enfants. Jusqu'à aujourd'hui, l'imprescriptibilité était réservée aux crimes contre l'humanité. Ce projet de loi avait été promis par le gouvernement l'an dernier pour répondre à l'affaire Betarame. Puis, il a été complété après le scandale du périscolaire à Paris et l'affaire Liana. C'est justement le second rapport d'inspection dans le sillage de la mort de la jeune collégienne retrouvée morte début juin dans le Gers. Il pointe des délais manifestement excessifs et un manque de moyens dans l'enquête concernant de précédentes accusations de violences sexuelles qui visaient le principal suspect, Jérôme Barella, qui a été mis en examen mercredi pour viol et meurtre sur la jeune Liana. Bernard Cazeneuve devrait mettre en ligne une longue lettre aux Français ce vendredi. L'ancien Premier ministre y dévoile sa vision pour la France à quelques mois de l'élection présidentielle dans laquelle il se dit prêt à se lancer. Il appelle à un large rassemblement qui va bien au-delà des périmètres des primaires étriquées. Lui est candidat, déclaré à l'Élysée. Gabriel Attal a annoncé ce jeudi soir qu'il serait en meeting à Lyon le 10 octobre prochain. Le candidat Renaissance à l'Élysée promet une démonstration de force.

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